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0: SNR, ça y est, c'est le coup d'envoi à Dallas, à la première demi-finale de la Coupe du Monde qui oppose l'équipe de France à l'Espagne. Pas de surprise de la part de Didier Deschamps. Bradley Barcola débute sur le côté gauche à la place de Désiré Doué et Aurélien Tchouaméni prend la place de Manu Koné au milieu. Cette bonne nouvelle sur le front des incendies dans la forêt de Fontainebleau. Les deux feux qui ont parcouru plus de 2000 hectares depuis dimanche après-midi sont fixés mais toujours pas éteints. Du côté de l'enquête, 6 personnes ont été placées en garde à vue. Parmi elles, 2 ont reconnu les faits, dont un pompier volontaire. Le second dit avoir mis accidentellement le feu à cause de sa cigarette mal éteinte. On va pouvoir enfin un peu mieux respirer. L'épisode de chaleur devrait perdre en intensité. L'ensemble des 26 départements placés en vigilance rouge canicule aujourd'hui redescendront en orange dès demain matin. Mais attention, les orages arrivent. 9 départements basculeront en vigilance orange aux orages demain après-midi, essentiellement dans l'Est. C'est une fête nationale synonyme de recueillement. La ville commémorait aujourd'hui les 10 ans de l'attentat sur la promenade des Anglais. Une attaque au camion qui avait causé la mort de 86 personnes, dont 15 enfants, et fait plus de 450 blessés. L'hommage a été présidé ce soir par Emmanuel Macron. Nous n'avons oublié aucun nom, aucun visage, aucune histoire. Ils sont entrés pour toujours dans notre histoire nationale, a souligné le chef de l'État. Sébastien Lecornu saisira le Conseil constitutionnel après l'adoption par l'Assemblée nationale du droit à l'aide à mourir. Demain, le Premier ministre estime que le débat au Sénat n'a pas permis un examen approfondi pour permettre d'aboutir à un texte de loi qui répond à la fois aux défenseurs et aux détracteurs. Et puis, c'est une tradition, cette journée de fête nationale, le journal officiel a publié la liste des personnalités décorées de la Légion d'honneur. Parmi elles, on retrouve le prix Nobel de physique Serge Haroche, l'actrice américaine Nathalie Portman, l'acteur français Natacha Pana. Bonne soirée à tous, à notre écoute.
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1: Bonjour à tous, les Bleus battus par la Roja, la France éliminée de la Coupe du Monde de foot hier soir à Dallas lors de la demi-finale, 2-0. Les Espagnols ont marqué 2 buts, dont le premier à la 22e minute. Il y a eu trop d'approximations techniques, on n'a pas su leur faire du mal, a lancé le capitaine des Bleus, Kylian Mbappé, à l'issue de la rencontre. L'équipe de France ne jouera donc pas une 3e finale de mondial consécutive. Pour se consoler, les joueurs de Didier Deschamps disputeront la petite finale. On connaîtra leur adversaire ce soir après l'autre demi-finale Angleterre-Argentine à 21h. Le match pour la 3e place aura lieu samedi à 23h. Dans l'actualité aussi, début de soulagement pour les pompiers. L'incendie dans la forêt de Fontainebleau est désormais fixé. Le feu n'est pas encore tout à fait éteint, selon le préfet de Seine-et-Marne. Hier, les 4 canadaires, les 4 hélicoptères et le Dash ont continué à larguer de l'eau et du retardant sur les flammes. 800 pompiers mobilisés sur place. L'incendie a parcouru près de 2000 hectares. À noter que deux suspects interpellés lundi ont reconnu leur implication dans 2 départs de feu distincts. L'un d'eux est un sapeur-pompier volontaire. Il aurait mis le feu volontairement à des brindilles. Nous n'avons oublié aucun nom, aucun visage, aucune histoire. Les mots d'Emmanuel Macron hier soir lors de la cérémonie d'hommage aux victimes de l'attentat de Nice. Le président a pris la parole pour saluer la mémoire des 86 morts et des plus de 450 blessés. Le soir du 14 juillet 2016, un camion a foncé dans la foule réunie pour assister au feu d'artifice sur la promenade des Anglais. Les hostilités ont repris au Moyen-Orient. L'armée du Koweït assure subir des attaques de drones iraniens. À Bahreïn, les sirènes d'alerte aérienne ont retenti cette nuit. Les citoyens ont été invités à rester chez eux. De son côté, Téhéran affirme avoir visé une base militaire en Jordanie en riposte aux récentes frappes américaines. Et puis le Tour de France, 11e étape, départ de Vichy direction Nevers, 161 km au compteur aujourd'hui. Tadej Pogacar conserve son maillot jaune. Très bon début de journée à tous.

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1: Bélier, réjouissez-vous, la roue tourne en votre faveur. Vénus vous invite à la roucoulade. Taureau, prenez de la distance, réfléchissez calmement à la situation au lieu de dramatiser. Gémeaux, soyez plus attentionnés avec votre partenaire, prouvez-lui votre sincérité. Cancer, si vous avez besoin de plus de démonstrations de la part de votre conjoint, dévoilez-lui le fond de votre cœur. Lion, en voilà une nouvelle qu'elle est bonne, vous êtes sur la même longueur d'onde que votre conjoint. Vierge, rien de neuf sur le plan sentimental. C'est un peu la routine, mais cela vous satisfait pleinement. Balance, bonne pioche céleste. Le couple astral Vénus-Mars veille sur vos amours naissantes. Scorpion, vous avez de l'ambition à revendre. Gardez la tête froide en toutes circonstances. Sagittaire, tout est possible sur le plan sentimental. Sortez de votre coquille et acceptez toutes les invitations. Capricorne, vous fuyez les mondanités. Elles ont tendance à vous donner du vague à l'âme. Verseau, Vénus vous met le cœur en joie. Très en beauté, vous rayonnez de mille feux. Poisson, protégez votre vie privée. Ne vous laissez pas influencer et n'écoutez pas les anges.
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0: Allez, voici les prévisions de Météo France avec ce matin, eh bien, de belles éclaircies, mais également des passages nuageux. Cet après-midi, eh bien, le ciel restera un petit peu nuageux avec tout de même encore de belles éclaircies et toujours, eh bien, un temps plutôt lourd. Ce matin, déjà 22 degrés pour de 6 et cet après-midi, on atteindra les 35 degrés. Très belle journée à vous tous, à bientôt sur SNR.
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0: Bonjour, au programme de votre soirée télé de ce mercredi 15 juillet sur TF1, All Her Fault, suite de la série sur France 2, des blessures invisibles, téléfilm. Camille a mystérieusement disparu, elle a quitté son travail et n'est pas allée chercher ses deux petites filles à l'école. Le soir même, son mari se rend au commissariat pour déclarer sa disparition. Sur Arte, In the Air, film avec George Clooney. Ryan est un consultant spécialisé dans les licenciements. Il voyage à travers le pays pour aider les entreprises à se délester de leurs employés. Sa vie est rythmée par les aéroports et les chambres d'hôtel. Sur France 3, Secret d'Histoire, magazine présenté par Stéphane Bern sur le thème Spartacus et la révolte des gladiateurs. L'extraordinaire destinée de Spartacus prend racine dans les terres de l'actuelle Bulgarie, où les sépultures royales témoignent d'une civilisation bouleversée par l'expansion romaine. Sur France 4, La fête de la musique à Orange, présentée par Laurie Tillman. Sur France 5, Nu et culotté, série documentaire. Et puis sur W9, Enquête d'Action, magazine. Très belle soirée télé à tous.
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1: Bonjour à tous. Les Bleus battus par la France éliminée de la Coupe du Monde de foot hier soir à Dallas lors de la demi-finale 2-0. Les Espagnols ont marqué deux buts, dont le premier à la 22e minute. Il y a eu trop d'approximations techniques. On n'a pas su leur faire du mal, a lancé le capitaine des Bleus, Kylian Mbappé, à l'issue de la rencontre. L'équipe de France ne jouera donc pas une troisième finale de mondial consécutive. Pour se consoler, les joueurs de Didier Deschamps disputeront la petite finale. On connaîtra leur adversaire ce soir après l'autre demi-finale Angleterre-Argentine à 21h. Le match pour la troisième place aura lieu samedi à 23h. Dans l'actualité aussi, début de soulagement pour les pompiers. L'incendie dans la forêt de Fontainebleau est désormais fixé. Le feu n'est pas encore tout à fait éteint, selon le préfet de Seine-et-Marne. Hier, les 4 canadaires, les 4 hélicoptères et le Dash ont continué à larguer de l'eau et du retardant sur les flammes. 800 pompiers mobilisés sur place. L'incendie a parcouru près de 2000 hectares. À noter que 2 suspects interpellés lundi ont reconnu leur implication dans 2 départs de feu distincts. L'un d'eux est un sapeur-pompier volontaire, il aurait mis le feu volontairement à des brindilles. Nous n'avons oublié aucun nom, aucun visage, aucune histoire. Les mots d'Emmanuel Macron hier soir lors de la cérémonie d'hommage aux victimes de l'attentat de Nice. Le président a pris la parole pour saluer la mémoire des 86 morts et des plus de 450 blessés. Le soir du 14 juillet 2016, un camion a foncé dans la foule réunie pour assister au feu d'artifice sur la promenade des Anglais. Les hostilités ont repris au Moyen-Orient. L'armée du Koweït assure subir des attaques de drones iraniens. À Bahreïn, les sirènes d'alerte aérienne ont retenti cette nuit. Les citoyens ont été invités à rester chez eux. De son côté, Téhéran affirme avoir visé une base militaire en Jordanie en riposte aux récentes frappes américaines. Et puis le Tour de France, 11e étape, départ de Vichy direction Nevers, 161 km au compteur aujourd'hui. Au général, Tadej Pogacar conserve son maillot jaune. Bonne journée à tous.

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1: Bélier, réjouissez-vous, la roue tourne en votre faveur. Vénus vous invite à la roucoulade.
2: Taureau, prenez de la distance, réfléchissez calmement à la situation au lieu de dramatiser.
3: Gémeaux, soyez plus attentionnés avec votre partenaire, prouvez-lui votre sincérité.
4: Cancer, si vous avez besoin de plus de démonstrations de la part de votre conjoint, dévoilez-lui le fond de votre cœur.
5: Lion, en voilà une nouvelle qu'elle est bonne, vous êtes sur la même longueur que votre conjoint.
6: Vierge, rien de neuf sur le plan sentimental. C'est un peu la routine, mais cela vous satisfait pleinement.
7: Balance, bonne pioche céleste. Le couple astral Vénus-Mars veille sur vos amours naissantes.
8: Scorpion, vous avez de l'ambition à revendre. Gardez la tête froide en toutes circonstances.
9: Sagittaire, tout est possible sur le plan sentimental.
10: Sortez de votre coquille et acceptez toutes les invitations.
11: Capricorne, vous fuyez les mondanités. Elles ont tendance à vous donner du vague à l'âme.
12: Verseau, Vénus vous met le cœur en joie.
13: Très en beauté, vous rayonnez de mille feux.
14: Poisson, protégez votre vie privée. Ne vous laissez pas influencer et n'écoutez pas les médisances.
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1: Bonjour à tous, retour à domicile pour les habitants près de Fontainebleau. Ils ont autorisation de rentrer chez eux en fonction des décisions des maires. Les deux incendies sont fixés. Le préfet prévient que le travail des pompiers est encore long car les feux de forêt ne sont pas éteints. Quatre gardes à vue sont toujours en cours. Parmi les suspects, un pompier volontaire qui a reconnu son implication dans un départ de feu. Il a été suspendu selon le service départemental d'incendie de secours de Seine-et-Marne. Un nouveau chef de mise en examen pour Jérôme Barella. Selon BFM TV, le principal suspect dans la mort de Liana dans le Gers doit être présenté à un juge d'instruction ce matin en vue d'une probable mise en examen pour le viol et le meurtre de la petite fille. Placé en détention provisoire, Jérôme Barella a été mis en examen jusqu'ici pour enlèvement et séquestration sur mineur. Si la vigilance rouge est levée, on attend encore de fortes températures, 37 degrés à Valence, 36 à Bourges, 69 départements sont en vigilance orange canicule, de l'Aisne à la Haute-Garonne, de la Loire au Var. 11 sont en vigilance orange pour orage, du Doubs à l'Ardèche. Il existe un risque de phénomène violent, prévient Météo France. Et il n'y a pas qu'en France que l'on a suffoqué. En Espagne, on a relevé des températures records pour un début d'été. Le mercure a enregistré une moyenne supérieure au normal de 3,3 degrés, du jamais vu depuis 1961 et des premiers relevés. La loi sur la fin de vie n'est pas encore votée, mais on connaît déjà son avenir. Le texte partira devant le Conseil constitutionnel. Le Premier ministre Sébastien Lecornu va saisir les sages sur trois points clés du texte soumis au vote définitif des députés aujourd'hui. Et puis, on n'a pas fait le match qu'on voulait faire. Kylian Mbappé confie sa déception. Après la défaite des Bleus hier soir face à l'Espagne en demi-finale de la Coupe du Monde, l'équipe de France éliminée, 2-0. Il n'y aura pas de troisième finale de mondial pour les Bleus. Ils joueront la petite finale samedi soit face à l'Argentine, soit face à l'Angleterre. Ils comptent lors de la deuxième demi-finale ce soir à 21h. Très bonne journée à tous.
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2: À l'approche du Tour de France, eh bien, nous avons rencontré Maurice Jacquel, passionné de cyclisme depuis son enfance. Il fait partie également du club cyclo de Cizois. Pour lui, le Tour n'est pas seulement une compétition sportive, c'est aussi un rendez-vous chargé d'émotions et de souvenirs. Maurice, racontez-nous quel est votre plus beau souvenir du Tour de France.
4: J'avais par habitude de suivre le Tour de France lors de mes vacances et un des plus beaux souvenirs, c'est en 1980. J'avais par habitude de suivre le Tour de France lors de mes vacances et un des plus beaux souvenirs, c'est en 1987.

0: Nous avons fait du vélo la veille. D'ailleurs, nous avons monté le Ventoux parmi quelques pros qui faisaient reconnaissance, et parce que c'était jour de repos.
1: Et alors, quelle était l'ambiance ce jour-là? Vous vous souvenez de l'engouement?
0: Ah, c'était euphorique, surtout quand le Jeff est passé. Il allait très très très vite et tout le monde écoutait à la radio le résultat. C'était magnifique quand on a entendu qu'il avait gagné
1: l'étape, effectivement, donc un Nivernais. Donc pour vous, c'était beaucoup d'émotions pour tout votre groupe.
0: Ah oui, bien sûr, oui. Alors là, malheureusement, il a perdu son maillot le lendemain.
1: Et oui, après, c'est le sport, c'est comme ça. En tout cas, c'est l'un de vos plus beaux souvenirs du Tour de France. Ça montre, eh bien, en fait, que pour vous, c'est pas seulement un souvenir sportif, c'est aussi, eh bien, des émotions partagées. Et c'est ça, le sport, ça fait partie du sport.
0: Bien sûr, le sport, c'est pas juste gagner, c'est profiter, c'est s'amuser.
1: Et partager.
0: Et partager surtout.
1: Eh bien, merci Maurice pour ce témoignage, une belle preuve que le Tour de France, eh bien, au-delà des performances et du maillot jaune, reste avant tout une histoire d'émotion, de transmission et de passion partagée. Au revoir Maurice, à bientôt.
0: Merci à vous.
1: Bienvenue dans le jeu de l'été sur les ondes de Sud Nivernais Radio. Je suis ravie de vous retrouver aujourd'hui pour parler du parc naturel de Boutissin. Venez éveiller vos sens et vous offrir des souvenirs inoubliables en évoluant sur 420 hectares de forêt où vivent 400 animaux en totale liberté, des cerfs, des daims, des sangliers, ainsi que des bisons d'Europe ou encore des mouflons en enclos. Tout ça, eh bien, on va le découvrir un peu plus en détail tout de suite avec l'interview réalisée par Maria de Radio Avalon. Et dans quelques instants, on se retrouve pour pouvoir remporter vos places pour aller découvrir le parc de Boutissin. À tout de suite.
2: Bien le bonjour à vous toutes et tous. J'ai le plaisir d'avoir au téléphone Alice Galabert. Bonjour.
3: Bonjour.
2: Bonjour. On est en plein rush?
3: Oui, effectivement, oui.
2: Alors, nous sommes ensemble pour parler du parc animalier de Boutissin, une belle aventure à découvrir, un magnifique lieu à découvrir où on peut s'y promener tranquillement à travers bois, à travers les petites eaux, à travers un peu tout ça. Alors, est-ce que vous pouvez nous présenter le parc de Boutissin?
3: Oui, bien sûr. Donc, le parc de Boutissin est un parc de 400 hectares situé donc en Bourgogne, dans la région de la Puisée. On y retrouve donc environ 300 animaux en semi-liberté, des cerfs-biches, des daims, des sangliers, ainsi que des animaux en enclos, les mouflons et les bisons.
2: Alors, c'est un parc qui est ouvert à tout public. Alors, vous le disiez, avec où on peut y découvrir, où on peut faire des expériences exceptionnelles.
3: Alors, effectivement, on a des gens qui se retrouvent en forêt et ils se retrouvent devant eux, 50 cerfs-biches qui passent, des moments magiques qui surprennent. On n'est pas un zoo, on va dire, mais vraiment un espace dans leur environnement naturel.
2: Alors, quand vous dites justement, Alice, en semi-liberté, ça veut dire quoi?
3: C'est-à-dire qu'ils évoluent sur 400 hectares, donc en fait, les animaux ne sont pas en liberté totale puisque le parc est tout de même clôturé, mais ils ont quand même une liberté bien supérieure à ce qu'on peut voir dans un zoo classique.
2: Alors, comment on se promène à travers justement ce magnifique parc?
3: Alors, vous pouvez venir à pied, à vélo ou avec votre cheval, sans souci. Et puis, depuis cette année, nous offrons la possibilité de faire des visites guidées en voiturette électrique. Ah. Donc, ce sera possible jusqu'à la fin du mois d'août.
2: D'accord. Ça, c'est parce que l'année dernière, c'était les balades à cheval, je crois.
3: Alors, il y a toujours les balades à cheval. On travaille donc avec une dame qui en fait demande simplement d'avoir des connaissances, de savoir un peu monter à cheval, et après en fait vous la contactez et vous pouvez venir au parc avec elle, donc elle vous accompagne durant la visite.
2: Et pour le vélo, comment ça se passe? On vient avec son vélo ou on peut louer sur place?
3: Il faut venir avec son vélo.
2: D'accord, ok. Et pour les voiturettes, pareil, c'est une location?
3: C'est une location, donc on vous conseille de réserver en avance au cas où c'est maximum 5 personnes par tour. D'accord. Et donc vous êtes accompagné par une personne du parc qui va vous faire une visite guidée, vous parler de l'histoire du parc, vous parler de ses animaux, etc.
2: Alors, le parc.

0: parc animalier de Boutissin. Est-ce qu'on peut... Bon, on approche de près ou de loin les animaux, mais est-ce qu'il y a des conditions quand même? Je veux dire, quand je dis des conditions, c'est-à-dire éviter de leur jeter de la nourriture, des choses comme ça.
1: Bien sûr. Effectivement, il faut toujours faire attention. On veut toujours garder l'aspect sauvage des animaux. C'est très important pour leur bien-être. Donc, on limite, on garde toujours une distance de sécurité. On reste sur les sentiers, les chemins. On ne cherche pas à les nourrir. On ne cherche pas à leur courir après ou à les effrayer.
0: Mmh. Alors, une visite au parc de Boutissin, on peut y venir la journée, mais on peut également, entre guillemets, dormir sur place.
1: Oui, effectivement. Alors, nous avons un gîte qui est, voilà, vous pouvez réserver notre gîte. Ou bien, nous avons aussi la possibilité de rester en camping-car. Donc, 15€ par véhicule, en plus de l'entrée du parc. Et donc là, c'est vraiment un moment privilégié. C'est-à-dire que les camping-cars ont vraiment le parc pour eux. Alors, on demande toujours de rester la nuit près des camping-cars, puisqu'on n'a pas moyen de surveiller le parc.
0: Ouais, bien sûr.
1: Mais sinon, vraiment, ils ont le parc pour eux le soir, le matin très tôt. Ils peuvent profiter vraiment pleinement de leur expérience.
0: Et sur place, on peut venir avec son pique-nique, mais également, il y a ce qu'il faut sur place.
1: Alors, on a maintenant de restauration. Donc, les gens peuvent venir avec leur pique-nique. Nous avons des tables. Ils peuvent manger dans le parc comme ils le souhaitent. Donc, ils récupèrent bien sûr leurs déchets. On a une grande halle qui est à l'abri de la pluie, etc., qui vous permet de manger même en cas de mauvais temps.
0: D'accord. Pas question de faire un barbecue, par exemple.
1: Non, malheureusement, non.
0: On va peut-être éviter.
1: Précautionneux.
0: Oui, on va éviter ce côté-là. Alors justement, comment ça se prépare une visite au parc animalier de Boutissin? On réserve, on peut réserver, on peut venir comme ça. Comment ça se passe?
1: Vous pouvez réserver, c'est comme vous le souhaitez, mais vous pouvez venir sur place directement puisqu'il n'y a pas de limite au niveau du nombre de visiteurs. La seule chose, comme je disais, c'est pour les voiturettes électriques. Le reste, vous êtes vraiment libre de venir comme vous le voulez.
0: Alors, c'est ouvert tous les jours? Comment ça?
1: Oui, tous les jours jusqu'à fin octobre.
0: Ah, quand même. Ah, jusqu'à fin octobre.
1: Et oui, parce qu'il y a les soirées Brame, qui est une période, tout le Brame du Cerf est une période extrêmement intéressante au parc de Boutissin. Et donc voilà, on essaie vraiment de mettre ça en avant. On a beaucoup de photographes et beaucoup de passionnés qui viennent dans cette période.
0: Mmh. Alors, ces informations, Madame Galabert, où est-ce qu'on peut les retrouver justement?
1: Alors, on a tout donc sur notre site internet boutissin.com. Vous pouvez aussi nous suivre sur les réseaux. Donc, on a un compte Instagram, on a un Facebook, et on vous conseille aussi de mettre par exemple vos photos si vous venez sur le parc sur notre groupe Facebook Les Amis de Boutissin. On aime beaucoup voir les photos de toutes les personnes qui ont pu venir sur place.
0: Ah, c'est le côté souvenir.
1: Exactement.
0: En tous les cas, belle saison, beaucoup de monde. On y vient en famille, on y vient entre amis. Passez une superbe journée dans ce magnifique endroit qui est le parc animalier de Boutissin, et prendre plaisir à profiter de cette magnifique aventure humaine.
1: Exactement, c'est un moment exceptionnel, on a pas mal d'événements prévus cette année, donc on vous conseille vraiment de regarder un peu et de nous suivre sur les réseaux.
0: Alors, je tiens à préciser quand même que les personnes en situation de handicap peuvent venir.
1: Alors oui, ceux qui sont qui ont des difficultés de mobilité maintenant peuvent profiter justement de notre voiturette. Ils peuvent en profiter pour visiter le parc. Et sinon, alors pour les fauteuils, donc on conseille de rester sur les 3 allées principales. Et ces allées-là sont tout à fait utilisables par des fauteuils roulants.
0: Alors, le parc de animalier de Boutissin, c'est un travail, même, bon, il y a la saison effectivement, mais tout au long de l'année, du 1er janvier au 31 décembre, il y a toujours de l'entretien, préservation de la nature. Vous travaillez tout au long de l'année en fait.
1: Oui, bien sûr, ça ne s'arrête pas quand le parc est fermé. Oui. Il faut toujours nourrir les animaux, entretenir les clôtures, vérifier que les cours d'eau n'ont pas de soucis. Il y a énormément de travail et on est parfois même plus actifs en hiver que le reste de l'année.
0: Ah, d'accord, ok. Alors, on rappelle les informations, où est-ce qu'on peut les retrouver, Alice?
1: Donc, sur notre site internet boutissin.com, vous y retrouverez donc toutes les informations sur comment accéder au parc, les tarifs horaires, ainsi que tous les événements prévus cette année. Et vous avez aussi donc notre groupe Facebook.

0: Trac de Boutissin ainsi que les Amis de Boutissin où vous pouvez partager votre expérience au parc ou poser des questions.
1: Voilà, et on peut réserver en ligne, évidemment.
0: Bien sûr, vous pouvez réserver en ligne, vous pouvez après venir sur place directement, si c'est juste pour une visite classique.
1: Merci beaucoup, Madame Galabert.
0: Je vous en prie, merci à vous.
1: Et je vous dis à bientôt alors. Merci.
0: À bientôt.
1: Merci, au revoir.
2: 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Eh bien, appelez-nous tout de suite au 03 86 25 08 72. Merci à tous de votre fidélité. Je vous retrouve très vite sur SNR pour le jeu de l'été. Ciao!
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0: Bonjour à tous, c'est la fin du rêve américain, la deuxième demi-finale du Mondial au programme ce soir et puis l'ultra-domination UAE sur le Tour de France, c'est l'actu sport du jour. Et d'abord, c'est une terrible douche froide après une excellente Coupe du Monde, l'équipe de France est battue 2-0 et brutalement éliminée par l'Espagne en demi-finale, une rencontre douloureuse pour les tricolores dominés collectivement dans tous les secteurs, avec un pénalty concédé par Lucadine en début de match et puis une action collective par l'Espagne à l'heure de jeu, les Bleus qui sont passés à côté de leur rendez-vous, comme le reconnaît le capitaine Kylian Mbappé. Écoutez.
1: On n'a pas fait le match qu'on voulait faire, que ce soit tactiquement, que ce soit même techniquement, que ce soit dans le niveau global qu'on a fourni. Quand tu ne fais pas ce que tu es censé faire dans une demi-finale de Coupe du Monde, tu ne gagnes pas. L'Espagne a respecté son plan, a respecté ce à quoi elle est fidèle. Une équipe qui aime avoir le contrôle du ballon, qui aime contrôler le tempo du match. Et on n'a pas réussi à faire ça. Et je pense qu'il y a eu trop d'approximations techniques. Et on n'a pas su leur faire mal quand on devait leur faire mal.
0: Et la France jouera donc le match pour la troisième place cette samedi à 23h. L'Espagne, elle, va tenter de décrocher une deuxième étoile dimanche en finale. Ce sera face au vainqueur de l'autre demi-finale prévue ce soir entre l'Argentine et l'Angleterre. L'autre actu sport, c'est le Tour de France et une dixième étape très animée. Et à la fin, la victoire de Tadej Pogacar en patron entre Aurillac et le Lioran. Le Slovène a porté une attaque décisive à 15 km de l'arrivée pour remporter sa troisième étape cette année. Il compte maintenant 3 minutes et 36 secondes d'avance sur une garde au général. Notez également la troisième place du Français Paul Sexas, désormais cinquième au général avec 29 secondes de retard sur le podium. Et au programme aujourd'hui, la 11e étape, 161 km entre Vichy et Nevers. Une étape sans difficulté particulière promise aux sprinteurs. En fin du rugby, l'entraînement des Bleus se poursuit avant la rencontre du championnat des nations contre le Japon samedi. Hier, Mathieu Jalibert et Oscar Djegou ont été ménagés. Voilà pour l'actu sport. Excellente journée à vous.
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4: Allez, voici les prévisions de Météo France avec ce matin, eh bien, de belles éclaircies, mais également des passages nuageux. Cet après-midi, eh bien, le ciel restera un petit peu nuageux avec tout de même encore de belles éclaircies et toujours, eh bien, un temps plutôt lourd. Ce matin, déjà 22 degrés pour 2-6 et cet après-midi, on atteindra les 35 degrés. Très belle journée à vous tous, à bientôt sur SNR.
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1: Bonjour à tous, retour à domicile pour les habitants près de Fontainebleau. Ils ont autorisation de rentrer chez eux en fonction des décisions des maires. Les deux incendies sont fixés. Le préfet prévient que le travail des pompiers est encore long car les feux de forêt ne sont pas éteints. Quatre gardes à vue sont toujours en cours. Parmi les suspects, un pompier volontaire qui a reconnu son implication dans un départ de feu. Il a été suspendu selon le service départemental d'incendie de secours de Seine-et-Marne. Un nouveau chef de mise en examen pour Jérôme Barella, selon BFM TV. Le principal suspect dans la mort de Liana dans le Gers doit être présenté à un juge d'instruction ce matin en vue d'une probable mise en examen pour le viol et le meurtre de la petite fille. Placé en détention provisoire, Jérôme Barella a été mis en examen jusqu'ici pour enlèvement et séquestration sur mineur. Si la vigilance rouge est levée, on attend encore de fortes températures, 37 degrés à Valence.

36 à Bourges, 69 départements sont en vigilance orange canicule, de l'Aisne à la Haute-Garonne, de l'Ardèche au Var. 11 sont en vigilance orange pour orage, du Doubs à l'Ardèche. Il existe un risque de phénomène violent, prévient Météo France. Et il n'y a pas qu'en France que l'on a suffoqué. En Espagne, on a relevé des températures records pour un début d'été. Le mercure a enregistré une moyenne supérieure au normal de 3,3 degrés, du jamais vu depuis 1961 et des premiers relevés. La loi sur la fin de vie n'est pas encore votée, mais on connaît déjà son avenir. Le texte partira devant le Conseil constitutionnel. Le Premier ministre Sébastien Lecornu va saisir les sages sur trois points clés du texte soumis au vote définitif des députés aujourd'hui. Et puis, on n'a pas fait le match qu'on voulait faire. Kylian Mbappé confie sa déception. Après la défaite des Bleus hier soir face à l'Espagne en demi-finale de la Coupe du Monde, l'équipe de France éliminée, 2-0. Il n'y aura pas de troisième finale de mondial pour les Bleus. Ils joueront la petite finale samedi, soit face à l'Argentine, soit face à l'Angleterre. Les deux lors de la deuxième demi-finale ce soir à 21h. Très bonne journée à tous.

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2: La ville de Bourbon-Lancy vous invite à l'exposition intitulée « L'eau et les rêves » de Teresa De Giorgi et ses encres colorées jusqu'au 1er août, salle Epona, espace d'Aligre à Bourbon-Lancy. L'entrée est libre du mercredi au samedi de 14h à 18h. Renseignements au 03 85 89 23 23. La ville de Bourbon-Lancy et son centre social proposent des animations famille, parents, enfants. Rendez-vous le jeudi 16 juillet de 14h à 16h à l'espace Joséphine Baker, un chemin de Boussy, pour fabriquer des jeux géants avec trois ateliers, dessin, peinture, pour la réalisation de deux jeux de société, petits chevaux et jeux de loi. Inscription au 03 76 15 00 95. De deux jeux de société, petits chevaux et jeux de loi. Inscription au 03 76 15 00 95. Le comité des fêtes de Verneuil vous invite à un dîner dans

0: Comédie vous propose sa fête de l'été samedi 25 juillet à partir de 16h jusqu'à minuit à la Grande Halle. L'entrée est gratuite, sur place, manège gratuit, structure gonflable, spectacle et concert à partir de 16h, 22h30 feu d'artifice, 22h45 concert Alenco. À partir de 19h30, repas sur place, 14€ pour les adultes et 9€ pour les enfants, avec jambon, omelette morvandelle, fromage blanc, tarte et café. Renseignements au 06 99 93 20 21. La Sama organise samedi 25 et dimanche 26 juillet de 8h à 19h une brocante vide-grenier au Puy des Minimes à La Machine. Emplacement 7 mètres, 10 euros. Sur place, buvette et restauration. Renseignements et réservations au 03 50 46 93 ou bien au 06 03 62 91 06. Le comité des fêtes Champy-Vertin vous invite à sa fête de l'été le samedi 18 juillet avec au programme 19h30, 22h, concert Les Confinés, 23h, bal gratuit avec platine 03. Renseignements au 06 79 52 24 95, buvette et restauration sur place.
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0: Bélier, réjouissez-vous, la roue tourne en votre faveur. Vénus vous invite à la roucoulade.
1: Taureau, prenez de la distance, réfléchissez calmement à la situation au lieu de dramatiser.
2: Gémeaux, soyez plus attentionnés avec votre partenaire, prouvez-lui votre sincérité.
3: Cancer, si vous avez besoin de plus de démonstrations de la part de votre conjoint, dévoilez-lui le fond de votre cœur.
4: Lion, en voilà une nouvelle qu'elle est bonne, vous êtes sur la même longueur d'onde que votre conjoint.
5: Vierge, rien de neuf sur le plan sentimental, c'est un peu la routine, mais cela vous satisfait pleinement.
6: Balance, bonne pioche céleste, le couple astral Vénus-Mars veille sur vos amours naissantes.
7: Scorpion, vous avez de l'ambition à revendre, gardez la tête froide en toutes circonstances.
8: Sagittaire, tout est possible sur le plan sentimental,
9: sortez de votre coquille et acceptez toutes les invitations.
10: Capricorne, vous fuyez les mondanités, elles ont tendance à donner du vague à l'âme.
11: Verseau, Vénus vous met le cœur en joie, très en beauté, vous rayonnez de mille feux.
12: Poisson, protégez votre vie privée, ne vous laissez pas influencer et n'écoutez pas les médisances.
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1: Bonjour à tous, retour à domicile pour les habitants près de Fontainebleau. Ils ont autorisation de rentrer chez eux en fonction des décisions des maires. Les deux incendies sont fixés. Le préfet prévient que le travail des pompiers est encore long car les feux de forêt ne sont pas éteints. Quatre gardes à vue sont toujours en cours. Parmi les suspects, un pompier volontaire qui a reconnu son implication dans un départ de feu. Il a été suspendu selon le service départemental d'incendie et de secours de Seine-et-Marne. Un nouveau chef de mise en examen pour Jérôme Barella, selon BFM TV. Le principal suspect dans la mort de Liana dans le Gers doit être présenté à un juge d'instruction ce matin en vue d'une probable mise en examen pour le viol et le meurtre de la petite fille. Placé en détention provisoire, Jérôme Barella a été mis en examen jusqu'ici pour enlèvement et séquestration sur mineur. Si la vigilance rouge est levée, on attend encore de fortes températures. 37 degrés à Valence, 36 à Bourges, 69 départements sont en vigilance orange canicule. De l'Aisne à la Haute-Garonne, de la Loire-Atlantique, 11 sont en vigilance orange pour orage, du Doubs à l'Ardèche. Il existe un risque de phénomène violent, prévient Météo France. Et il n'y a pas qu'en France que l'on a suffoqué. En Espagne, on a relevé des températures records pour un début d'été. Le mercure a enregistré une moyenne supérieure au normal de 3,3 degrés, du jamais vu depuis 1961 et des premiers relevés. La loi sur la fin de vie n'est pas encore votée, mais on connaît déjà son avenir. Le texte partira devant le Conseil constitutionnel.

0: constitutionnel. Le Premier ministre Sébastien Lecornu va saisir les sages sur trois points clés du texte soumis au vote définitif des députés aujourd'hui. Et puis, on n'a pas fait le match qu'on voulait faire. Kylian Mbappé confie sa déception. Après la défaite des Bleus hier soir face à l'Espagne en demi-finale de la Coupe du Monde, l'équipe de France éliminée, 2-0. Il n'y aura pas de troisième finale de mondial pour les Bleus. Ils joueront la petite finale samedi soit face à l'Argentine, soit face à l'Angleterre. Ils affrontent lors de la deuxième demi-finale ce soir à 21h. Très bonne journée à tous.
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1: Bonjour à tous, après la chaleur, place aux orages. 11 départements de l'Est basculent en vigilance orange en cette mi-journée. Plus aucun département n'est en revanche placé en vigilance rouge canicule depuis 6 heures ce matin, mais 69 restent en orange. C'est le cas notamment de la Seine-et-Marne où les pompiers continuent de lutter contre les incendies dans la forêt de Fontainebleau, fixés mais toujours pas éteints. 3 reprises de feu ont été constatées, 4 personnes se trouvent en garde à vue. Pendant ce temps, la ministre de la Transition écologiste alerte sur la sécheresse. La France connaît une situation exceptionnelle et très préoccupante selon Monique Barbu, avec 99 départements concernés par des restrictions d'eau sur la totalité du territoire métropolitain. 43 sont au niveau de crise où l'eau est réservée aux usages prioritaires et 206 arrêtés préfectoraux sont en vigueur. Il s'agit du plus haut niveau jamais observé depuis au moins 2013. Ce nouveau rebondissement dans l'affaire Grégory, les faits reprochés à Jacqueline Jacob sont prescrits. La grand-tante du petit garçon semble être l'un des corbeaux ayant harcelé les parents du petit Grégory tué en 1984 dans les Vosges. Mise en examen pour association de malfaiteurs, Jacqueline Jacob avait saisi la chambre de l'instruction de la cour d'appel de Dijon pour demander l'annulation de ses poursuites. Jérôme Barella, de nouveau entendu par un juge d'instruction, le principal suspect dans l'enquête sur la mort de la petite Liana, est convoqué en vue de sa mise en examen pour le viol et le meurtre de l'adolescente de 11 ans. Il n'était jusqu'ici poursuivi que pour enlèvement et séquestration. Plus de 20 millions de personnes ont assisté à la défaite des Bleus hier soir devant leur écran. Un record d'audience pour M6 depuis le début de la Coupe du Monde. Malgré la déception, les hommes de Didier Deschamps vont rapidement devoir se remobiliser. Ils affronteront samedi le perdant de l'autre demi-finale qui se joue ce soir entre l'Angleterre et l'Argentine. Et puis un mot de cyclisme pour finir avec la 11e étape du Tour de France cet après-midi. 161 km de plat au programme entre Vichy et Nevers. Le départ sera donné à 13h50 et le maillot jaune sur les épaules de Tadej Pogacar. Excellent après-midi à tous.

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1: La ville de Bourbon-Lancy vous invite à l'exposition intitulée « L'eau et les rêves » de Teresa De Giorgi et ses encres colorées jusqu'au 1er août, salle Epona, espace d'Aligre à Bourbon-Lancy. L'entrée est libre du mercredi au samedi de 14h à 18h. Renseignements au 03 85 89 23 23. La ville de Bourbon-Lancy et son centre proposent des animations famille, parents, enfants. Rendez-vous le jeudi 16 juillet de 14h à 16h à l'espace Joséphine Baker, un chemin de Boussy, pour fabriquer des jeux géants avec trois ateliers, dessin, peinture, pour la réalisation de deux jeux de société, petits chevaux et jeux de loi. Inscription au 03 76 15 00 95. Le comité des fêtes de Verneuil vous invite à un dîner dansant pour la Saint-Laurent le samedi 1er août à partir de 19h dans la cour de la mairie de Verneuil. Animation par l'orchestre Brigitte Lemaître. Au menu, terrine de poulet au citron en gelée et salade, pièces de bœuf grillé, pommes de terre grenaille, fromage blanc, dessert fruité. Prix 22€ par personne. Attention réservation obligatoire au 06 12 27 74 98. Le comité des fêtes de Luzy vous propose sa fête de l'été samedi 25 juillet à partir de 16h jusqu'à minuit à la Grande Halle. L'entrée est gratuite, sur place, manège gratuit, structure gonflable, spectacle et concert à partir de 16h, 22h30 feu d'artifice, 22h45 concert Alenco. À partir de 19h30, repas sur place, 14€ pour les adultes et 9€ pour les enfants, avec jambon, omelette morvandelle, fromage blanc, tarte et café. Renseignements au 06 99 93 20 21. La SAMA organise samedi 25 et dimanche 26 juillet de 8h à 19h une brocante vide-grenier au Puy des Minimes à la machine. Emplacement 7 mètres 10 euros. Sur place buvette et restauration. Renseignements et réservations au 03 86 50 46 93 ou bien au 06 03 62 91 06. Le comité des fêtes Champivertin vous invite à sa fête de l'été le samedi 18 juillet avec au programme 19h30 22h concert Les Confinés, 23h bal gratuit avec 03. Renseignements au 06 79 52 24 95, buvette et restauration sur place.
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1: 13h. L'incendie volontaire de Fontainebleau fixé depuis hier soir. On fera le point sur l'enquête alors que des gardes à vue sont toujours en cours ce midi. La proposition de loi sur la fin de vie doit être votée à l'Assemblée nationale aujourd'hui. Peut-être la fin d'un parcours législatif de 4 ans. Et puis l'équipe de France est éliminée de la Coupe du Monde par l'Espagne hier soir. Vous entendrez une analyse de la rencontre. Situation toujours donc délicate dans la forêt de Fontainebleau. Hier, le préfet annonçait que les incendies étaient fixés, mais pas éteints. 2000 hectares parcourus par les flammes. Ce matin, des reprises de feu sont signalées par les pompiers. En parallèle, l'enquête se poursuit sur l'origine des départs de feu. Un nouveau suspect a été placé en garde à vue, Nicolas Gomez.
2: Oui, il a été interpellé hier soir sur un parking à proximité de la forêt de Fontainebleau. Il avait forcé la rue-balise. Du papier journal froissé et imbriqué ont été découverts dans sa voiture. Plus tôt, 4 suspects étaient aussi en garde à vue. Parmi eux, un pompier volontaire. Il a reconnu être à l'origine d'un départ de feu dans cette forêt. Il a avoué avoir embrasé des brindilles avec un briquet et de l'essence. Rapidement, le syndicat des pompiers volontaires de France s'est désolidarisé, assurant que cet acte d'une gravité exceptionnelle est totalement incompatible avec les valeurs d'engagement. Un autre suspect est passé aux aveux, un homme qui a reconnu avoir accidentellement mis le feu en jetant sa cigarette.
1: 36 départements sont en vigilance orange feu de forêt aujourd'hui, essentiellement autour de la région parisienne et dans le massif central, selon Météo France. L'affaire Grégory, de retour dans l'actualité, la cour d'appel de Dijon s'est prononcée ce matin sur les poursuites qui visent Jacqueline Jacob, la grande-tante du petit garçon assassiné dans les Vosges en 1984. La justice estime que les faits qui lui sont reprochés sont prescrits. Elle avait été mise en examen le 24 novembre dernier pour association de malfaiteurs. Elle était soupçonnée d'être un des corbeaux qui ont harcelé la famille Villemain. Jérôme Barella, entendu aujourd'hui par un juge d'instruction à Agen, le principal suspect dans la mort de Liana, devrait être mis en examen pour le meurtre et le viol de la petite fille de 11 ans. Dans le même temps, le ministre de la Justice, Gérald Darmanin, avait donné jusqu'à hier aux magistrats et aux enquêteurs l'intégralité des plaintes qui touchent les enfants. Une communication officielle est attendue dans la journée. C'est peut-être la fin d'un parcours parlementaire de plus de 4 ans. La proposition de loi sur la fin de vie doit être votée et adoptée aujourd'hui à l'Assemblée. Un vote solennel très attendu qui permettra de créer un droit à l'aide à mourir et mettre fin à la souffrance de certains patients, selon Philippe Loéac, délégué général de l'association Droit à mourir.
3: La DMD a été créée en 1980, ça fait donc 46 ans que des personnes militent pour ce droit en fin de vie. Ça veut dire aussi que depuis 46 ans, il y a des personnes qui auraient souhaité bénéficier de ce droit en fin de vie et qui sont mortes dans des conditions qu'elles n'ont pas souhaitées. Alors oui, c'est un soulagement. Enfin, en France,

0: France, à l'image de ce qui existe chez nos voisins européens, notamment les pays du Benelux ou ceux de la péninsule ibérique, vont pouvoir bénéficier d'une aide active à mourir à partir du moment où les personnes ne sont plus dans des conditions de vie, mais des conditions de survie, que les souffrances sont inapaisables et que, évidemment, la médecine s'est déclarée prête à les guérir.
1: Cette loi sur la fin de vie reste très contestée, notamment par la droite et l'extrême droite. Certains élus appellent même à saisir le Conseil constitutionnel, ce qui rallongerait encore les délais pour faire appliquer le texte. Bientôt la fin du troisième épisode caniculaire de l'été. Plus aucun département n'est en vigilance rouge depuis ce matin. Météo France garde malgré tout 69 départements en vigilance orange. Autre vigilance cet après-midi émise par l'Institut. 11 départements de l'Est, de la Drôme, au Doubs sont placés en alerte orange aux orages. Et puis on revient maintenant sur la terrible désillusion pour les Bleus au lendemain de la défaite sans appel contre l'Espagne en demi-finale de la Coupe du Monde, 2-0 pour la Roja et une équipe de France qui est totalement passée à côté de ce grand rendez-vous. Il n'y aura pas de troisième finale de mondial d'affilée pour Didier Deschamps. Les Bleus, qui avaient impressionné depuis le début de la compétition, ont finalement été balayés par les Espagnols. Analyse de Pierre Maturana, le directeur de la rédaction de SoFoot.com.
2: C'est rageant et frustrant parce qu'on a l'impression que l'équipe de France n'a pas joué une demi-finale de Coupe du Monde, était laissé à peu près partout sur le terrain, et même côté espagnol, j'ai l'impression qu'ils ont même pas spécialement forcé leur talent. On a vraiment l'impression d'un choc qui a fait un peu pchit, et c'est notamment à cause de la France, et tactiquement, on a une équipe qui a été dépassée, et forcément, si on parle de tactique, on parle un peu de l'entraîneur, il a failli à sa tâche hier, quand il a fallu répondre tactiquement aux défis collectifs posés par l'Espagne, et à part du changement poste pour poste, on n'a pas vu grand-chose. Il était incapable de poser quelque chose qui fasse un peu mal ou un peu peur à l'Espagne, quoi.
1: La France jouera donc un match pour la troisième place. Ce sera samedi soir à 23h contre le perdant de la deuxième demi-finale. Elle a lieu ce soir entre l'Argentine et l'Angleterre. Coup d'envoi à 21h depuis Atlanta. Et puis en vélo, la 11e étape du Tour de France cet après-midi. Au programme pour les coureurs, 161 km entre Vichy et Nevers. Le peloton devrait arriver groupé pour une explication entre sprinteurs. Très bon après-midi à tous.
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4: Bonjour, au programme de votre soirée télé de ce mercredi 15 juillet sur TF1, All Her Fault, suite de la série, sur France 2, des blessures invisibles, téléfilm, Camille a mystérieusement disparu, elle a quitté son travail et n'est pas allée chercher ses deux petites filles à l'école. Le soir même, son mari se rend au commissariat pour déclarer sa disparition. Sur Arte, In the Air, film avec George Clooney, Ryan est un consultant spécialisé dans les licenciements, il voyage à travers le pays pour aider les entreprises à se délester de leurs employés, sa vie est rythmée par les aéroports et les chambres d'hôtel. Sur France 3, Secret d'Histoire, magazine présenté par Stéphane Bern sur le thème Spartacus et la révolte des gladiateurs. L'extraordinaire destinée de Spartacus prend racine dans les terres de l'actuelle Bulgarie, où les sépultures royales témoignent d'une civilisation bouleversée par l'expansion romaine. Sur France 4, la fête de la musique à Orange, présentée par Laurie Tillman. Sur France 5, Nu et culotté, série documentaire. Et puis sur W9, Enquête d'Action, magazine. Très belle soirée télé à tous.
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1: Il est l'heure tout de suite de regarder ensemble les prévisions de Météo France attendues pour demain. Avec demain, eh bien, un temps un petit peu plus incertain en cours de journée. En effet, on attend peut-être une évolution orageuse possible dans le courant de l'après-midi. Du côté des températures, toujours des températures très chaudes. Avec demain matin, encore une moyenne de 21 à 22 degrés. Demain après-midi, il va faire lourd. On attend une moyenne de 32 degrés. Merci de votre écoute, à bientôt pour un nouveau bulletin météo.
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1: 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Bonjour à toutes et à tous, merci d'être avec nous aujourd'hui dans le mag SNR. Le Tour de France fera étape cette année à Decize les 15 et 16 juillet prochains avec deux passages du peloton. Alors bien sûr pour l'occasion de nombreuses animations, une ville entièrement mobilisée pour l'événement. Et pour en parler aujourd'hui, j'ai le plaisir de recevoir Alain Moreau, adjoint en charge du développement économique, du commerce de proximité et du tourisme. Bonjour Alain.
2: Bonjour.
1: À vos côtés, Tiffany Tissier, qui va nous parler de cet événement, qui est en charge donc de l'événement aussi, de l'organisation, qui est chef de projet Petite Ville de Demain. Bonjour Tiffany.
3: Bonjour Virginie.
1: Alors, événement exceptionnel bien sûr donc cette année avec ce Tour de France qui aura lieu les 15 et 16 juillet à Decize. Alain, tout d'abord, accueillir le Tour de France pendant quand même deux jours consécutifs, c'est un événement rare.
2: Alors, non seulement c'est un événement rare, mais c'est surtout exceptionnel pour Decize. Le passage du Tour de France dans la Nièvre date déjà de quelques années. Mmh. Et c'est pour ça qu'on a souhaité en fait faire une véritable fête populaire ouverte à tous.
1: Une grande fête donc pendant deux jours, avec plein de choses prévues. Alors, bien sûr, cet événement, il se prépare déjà depuis de nombreux mois, hein, ça se fait pas comme ça du jour au lendemain. Entre autres, la décoration de la ville qui a été quand même importante. On sait notamment que certaines décorations ont été prêtées par la commune de Saint-Amand-Montrond, c'est ça ?
2: Alors tout à fait. Dès le départ, on a un agent qui s'appelle Yves-Marie Lemaire. Mmh. Je cite parce que c'est à son initiative qu'on s'est retrouvé à Saint-Amand-Montrond. Saint-Amand-Montrond avait accueilli une étape du Tour de France l'an passé. Mmh. Et à cette occasion, avait décoré la ville de Saint-Amand. Et à partir de là, on a réussi à signer une convention pour obtenir en fait toutes les décorations qui avaient été mises en place l'an passé.
1: Donc c'est bien, c'est du recyclage. Ça permet d'éviter de recréer des choses, etc. Ça coûte moins cher et ça permet de recycler. Donc c'est une très belle initiative.
2: Complètement, et c'est d'ailleurs l'occasion pour moi de les remercier. Remercier chaleureusement l'ensemble des agents des services techniques qui ont travaillé quand même depuis plusieurs semaines pour embellir notre belle ville, et que ce soit à travers le fleurissement, les décorations ou les différents aménagements visibles aux quatre coins de Decize.
1: Et oui, parce que il y a également, donc il y a bien sûr toute la déco, on a vu, hein, il y a beaucoup de vélos depuis déjà quelques semaines dans les rues de Decize. Il y a également beaucoup de fleurs, mais alors ça, comme chaque année, hein, j'ai envie de dire, mais c'est vrai que cette année peut-être un petit peu plus, c'est très très bien décoré. Et d'ailleurs cette année, il y a les jeunes agriculteurs de la Nièvre qui ont participé et qui ont réalisé une jachère fleurie sur le territoire, c'est ça, hein?
2: Alors oui, alors je vais laisser la parole à Tiffany Tissier, qui m'a beaucoup accompagné et qui avait véritablement chapeauté ce dossier d'une manière.

0: d'une main de maître, on va dire. Elle va vous parler justement de cette mise en place d'une jachère fleurie.
1: Alors comment ça s'est passé, Tiffany?
2: Alors déjà, je rectifie, c'est les GIA de Decize. Voilà, donc c'est important. Après, ils font partie du même groupement, mais ceux-là, ils sont chers à notre cœur parce qu'à chaque fois qu'on met en place quelque chose, ils sont très très force de proposition. C'est souvent eux qui viennent nous chercher pour les animations. On a pu les voir à Noël, donc on a été ravis qu'ils s'intègrent tout de suite dans le Tour de France et qu'ils aient cette volonté. L'idée, c'était comme à chaque passage de Tour de France dans une ville, souvent on a des vues aériennes par l'hélicoptère. L'idée, c'était de se dire que particulièrement à Decize, le pont de la Vieille Loire s'y prêtait bien avec son lit qui est complètement enherbé. Et donc, plutôt que de faire des bottes de paille, parce qu'il y a la proximité avec le 14 juillet et donc les feux d'artifice, donc ils ont un peu cherché. Ils sont venus avec une magnifique proposition qui est donc de dessiner Decize en lettrage en jachère fleurie. Donc ils en prennent soin, ils ont retourné la terre, ils ont semé, et pendant la petite période de canicule qu'on a pu avoir, ils sont venus arroser. Donc voilà, c'est leur petit bébé, et nous on regarde ça comme des enfants.
1: Et oui, on a hâte de découvrir, parce que effectivement déjà les lettres, hein, ça y est, on voit, hein, c'est déjà bien dessiné. On a hâte de voir ce que ça va donner. Effectivement, vu du ciel, ça va être certainement magnifique. J'en reviens à vous, Alain. Bien sûr, le Tour de France est aussi donc une formidable vitrine pour un territoire. On sait que ça attire beaucoup, beaucoup de monde. Il va y avoir certainement beaucoup de monde au camping. Les gens vont venir, vu que c'est sur deux jours, hein, vont certainement venir de très loin. Quelles retombées espérez-vous pour Decize et ses commerces ?
0: Pour moi, bon, c'est un moment de rassemblement pour toute la ville, hein. L'ambiance populaire et familiale, l'image du Tour de France est connue. Nous, ce que nous voulons surtout, c'est que Decize profite pleinement de cette visibilité nationale et que chacun, bien sûr, puisse participer à, selon ses moyens, cette fête sportive. Donc, effectivement, les commerçants, donc on s'est réunis d'ailleurs ce matin pour un petit café commerçant avec Tiffany. On n'impose rien, donc chaque commerçant
1: initiera
0: voilà les choses selon sa volonté. Je sais que déjà certaines vitrines sont décorées, donc on espère que il y aura un élan de ce côté-là et que tout le monde apportera sa petite touche. Et puis on espère surtout effectivement avoir une météo favorable pour que cette belle journée du 15 surtout soit magnifique.
1: En tout cas, bien sûr, pour les commerces de Cizois, ça devrait avoir un impact plutôt positif. On va parler maintenant un petit peu de la circulation, parce que bien sûr, le Tour de France, donc sachant en plus qu'il passe toujours le 15 et le 16, on l'a dit, ça va un petit peu impacter la circulation pendant ces deux jours. Tiffany, est-ce que tu peux nous expliquer un petit peu comment ça va se dérouler au niveau des horaires, les recommandations pour les habitants, les visiteurs ?
2: Oui, alors une précision, c'est que ce n'est pas nous qui décidons des horaires, c'est pas nous qui... Alors on prend les arrêtés de voirie, mais c'est ASO, donc le comité organisateur de la course, qui nous impose des horaires. Donc c'est, voilà, déjà dans l'esprit des gens, c'est bien de le rappeler. Donc le 15 juillet, effectivement, la voirie sera fermée sur l'axe, sur le passage de la course, de 13h à 16h45, parce qu'on estime une fin de passage à 16h45 des coureurs.
1: Environ.
2: Après, on sera soumis à la voiture balai, hein, finalement, celle qui imposera le rythme. Et le 15 juillet, la voirie sera complètement arrêtée, donc de 11h30 à 15h30.
1: Voilà.
2: Dans cet espace-temps, donc, le 15 juillet, on aura donc la caravane publicitaire qui va passer à 14h et les coureurs estimés à 16h. Le 16 juillet, on a un passage estimé de la caravane à 12h40 et des coureurs à 14h40. Ça donne une idée à ceux qui travaillent, ça donne aussi une idée à ceux qui veulent participer aux animations qu'on va vous parler.
1: Et oui, parce qu'il faudra venir en amont, il faudra prévoir.
2: Exactement.
1: Hein.
2: Donc on a essayé de mettre en place aussi, et vous verrez apparaître une semaine avant la course certainement, les panneaux qui indiquent les parkings, puisque la communauté de communes nous prête l'île de Cacré pour créer un parking pour les campings carisme, parce que malgré qu'on ait une aire de camping-car avec un lit camp,
1: je pense
2: que ça ne suffira pas, donc on a préféré anticiper. Et ensuite on retrouvera les parkings habituels, mais aussi le lit de la Vieille Loire en amont du pont comme à la Pentecôte.
1: D'accord.
2: Et puis pour les gens qui viennent du côté Mâcon, Cercy, Bourbon, on aura un parking rue de l'Arrêt qui sera situé au niveau des HLM.
1: D'accord, vers l'école René Cassin.
2: Exactement. Comme ça, on a essayé de valoriser le maximum de places possible pour que les gens, avec sur les panneaux,

0: temps estimé de marche pour accéder à la fan zone. Comme ça, même les gens qui ne seront pas d'ici pourront se dire, ah bah tiens, je peux me garer là. Finalement, il y a 10 minutes à pied pour rejoindre le centre-ville.
1: D'accord.
0: Il faut savoir aussi que du coup, durant cette période, effectivement, si je peux revenir sur le commerce, les gens seront sur la fan zone du coup du matin jusqu'à la fin de journée. Donc évidemment, j'espère que les commerces seront ouverts. Alors évidemment, pour les coiffeurs, les salons d'esthétique, ça va être un peu plus compliqué. Mais en tout cas, pour ceux qui font de la vente pure, je pense qu'on sera dans la spontanéité de l'achat. Et donc, je pense qu'il y aura... Il y aura de quoi faire.
1: Il faudra réagir, c'est sûr, le jour J, puisque, donc, tu l'as dit, le 15 juillet, certains axes seront bloqués de 13h à 16h45, notamment route de Moulins, pont de Loire, boulevard Voltaire, quai de Loire, pont de la Vieille Loire et avenue Juliette. Le 16, alors c'est un autre endroit, puisque le tour ne passera pas tout à fait au même endroit le deuxième jour. Donc, la circulation sera interdite de 11h30 environ à 15h30, route de Moulins, pont de Loire, boulevard Voltaire, quai de Loire, pont de la Vieille Loire, place de la République, avenue de Verdun, rond-point du Four à Chaux. Puisqu'effectivement, donc, le premier jour, en fait, le circuit, pour donner un petit peu une idée aux gens, en fait, ils arrivent
0: de la route de Moulins. Ils traversent la ville par le pont en arc, boulevard Voltaire, pardon. Ils traversent le pont de la Vieille Loire et ils reprennent la rue du 14 juillet, direction Saint-Léger-des-Vignes et La Machine.
1: Et ils vont à Nevers.
0: Voilà.
1: Ville d'arrivée, ville Nevers.
0: Ils viennent de Vichy, ils arrivent à Nevers.
1: Voilà.
0: Et le lendemain, ils partent du circuit de Nevers-Manicourt, mm-hmm. et donc ils reprennent le même parcours, puisqu'ils arrivent par Saint-Germain-Chassenay, donc ils reprennent par la route de Moulins, boulevard, ensuite le pont de la Vieille-Loire, et au lieu de tourner rue du 14 juillet comme la veille, ils vont tout droit à avenue de Verdun, direction Cercy. Et il y aura une petite particularité, c'est qu'on a l'honneur d'avoir un sprint intermédiaire au niveau du Bel Air.
1: Eh oui, voilà. Donc là, il faudra être. Il y aura peut-être du coup un petit peu plus de monde à ces endroits-là.
0: Certainement.
1: Hein, oui. Pour les fans, pour les gens qui sont spécialistes.
0: Après le sprint, ça va vite. Donc il n'y a pas grand-chose à
1: faudra
0: voir.
1: Faudra être rapide. Mais effectivement, et donc là, ils iront direction Chalon-sur-Saône, la ville d'arrivée pour le 16.
0: Exactement.
1: Voilà pour un petit peu le trajet et donc les axes de circulation qui seront bloqués donc, pour ces deux jours. On passe maintenant, bien sûr, aux animations. Quand même, de nombreuses animations sont prévues avec la fan zone, donc au champ de foire, Tiffany, c'est ça?
0: Oui, exactement. La fan zone sera du champ de foire jusqu'au City Stade, mm-hmm. avec la première partie des halles qui permet un ombrage en cas de forte chaleur.
1: Effectivement. Alors, au niveau des animations, il y en aura pour toute la famille. Je crois qu'il y a piste de BMX, mur d'escalade, animation avec la piscine. Tu peux nous détailler un petit peu quelques animations?
0: Oui, alors donc sur la fan zone à proprement parler, donc c'est une zone qui sera complètement sécurisée et piétonne. Donc on aura effectivement une piste de BMX avec des démonstrations de professionnels rythmées sur la journée. On aura également le bloc d'escalade, comme tu l'as dit. C'est l'association Ski et Montagne qui tiendra finalement cette activité et qui assurera les enfants. Mmh. Et puis, on aura un écran géant pour suivre la course. Place du champ de foire, donc au début des halles, ce qui permet aux gens de rester sur la journée. Ils pourront suivre la course de midi jusqu'à l'arrivée. Et ensuite, sur la partie piscine, il y aura de l'aquabike en fin de matinée. Ensuite, il y aura une ouverture au public de la piscine avec une structure gonflable qui est spécialement pour l'occasion, un food truck certainement à l'intérieur de l'espace extérieur, voilà, mm-hmm. de la piscine pour les usagers, et puis un ventriglisse aussi à l'extérieur, donc une bâche sur laquelle on vient glisser. Voilà,
1: donc il y aura plein de choses au programme de cette journée. Je vous l'ai dit, ça sera accessible à tout le monde, pour tous les âges, pour toute la famille. Tu as parlé de l'association Ski et Montagne. Je crois qu'il y a également d'autres associations de Cisoise qui sont impliquées dans cet événement.
0: Oui, absolument. Comme l'a dit tout à l'heure Alain, il y avait une volonté. Le Tour de France, il se veut populaire parce que c'est un des rares sports où on ne paye pas pour le voir passer. Mmh. Du coup, sur cette même lignée, on a contacté des assos pour tenir les points de restauration et de buvette, et donc qu'ils fassent rentrer un peu d'argent dans leur caisse. On voulait que l'action soit populaire mais aussi solidaire. Donc il y aura Lyon's Club qui sera présent avec la vente de salé sucré et puis une partie buvette. Mm-hmm. On aura l'OMS donc qui vendra des t-shirts du Tour de France et puis une partie buvette. Mm-hmm. Et on aura aussi les jeunes avec leur char buvette, mm-hmm. et qui ont fait appel à Benoît Guillaumin pour la partie viande.
1: D'accord.
0: Voilà, donc il y aura des grillades possibles.
1: Donc voilà, petite restauration possible sur place.
0: Complètement.
1: Buvette, voilà, les gens peuvent venir, donc dès le matin, il n'y aura pas de souci.

0: aussi. Il y aura de quoi se restaurer, se rafraîchir sans hésiter. Et le mercredi soir à 18h, il me semble qu'il y a un concert à Place du Champ de Foire.
1: Oui, et il y aura, voilà, pour finir la journée et pour ceux qui souhaiteraient rester encore un peu plus, on finira cette journée avec une animation musicale. Oui.
0: Petit rappel, donc on fait un petit tour quand même, Tour de France étape 11, donc le mercredi 15 juillet. Il passera donc à Decize, eh bien, aux alentours de 16h hein, pour le passage du peloton. 14h à peu près, caravane publicitaire. Fermeture de la circulation de 13h à 16h45. Et puis le jeudi 16 juillet, donc étape 12 du Tour de France, le Tour revient à Decize, hein, exceptionnel, on l'a dit tout à l'heure. Fermeture de la circulation de 11h30 à 15h30. Passage de la caravane publicitaire vers 12h40. Et le passage des coureurs et sprint intermédiaire aux alentours de 14h40. De nombreuses activités donc tout au long de ces deux jours. On l'a dit, hein, piste de BMX, mur d'escalade, il y en aura pour tout le monde. Des activités à la piscine, plein de choses. Un petit mot, Alain, pour donner envie aux auditeurs eh bien de vous rejoindre pendant ces deux jours.
2: Alors bah, moi, tout ce que je peux dire, c'est que le 15 juillet sera une journée exceptionnelle pour notre ville. J'invite donc bien sûr tous les habitants, les visiteurs à venir profiter des animations et surtout à partager ensemble ce moment unique que nous offre le Tour de France comme chaque année et particulièrement cette année à Decize.
1: Nous tenons à remercier la Comcom qui a été partenaire aussi de tout ce qu'on a pu mettre en place puisqu'ils prennent en charge nos supports de communication pour l'annonce du Tour de France mais aussi chaque agent de la municipalité ainsi que les bénévoles sur cette journée auront un t-shirt offert pour du Tour de Floquet Tour de France de façon à se souvenir de cet événement. Donc voilà, on remercie la communauté de communes parce que la communication c'est un grand budget. Donc il y aura ça, il y aura des bâches, il y aura des éco-cups aussi qui seront donc fournis aux buvettes et donc ils pourront récupérer la consigne. Donc voilà, on est vraiment dans le circuit court, dans l'économie circulaire et solidaire et c'est vraiment super d'être aussi nombreux à créer ce genre de manifestation.
0: Alors on va faire aussi un petit rappel parce qu'il y avait eu un concours, hein, tu parlais du t-shirt Tiffany, il y a eu un petit concours il y a quelques semaines sur les réseaux sociaux, je crois qu'il y en a eu pas mal quand même qui ont été gagnés, hein, des t-shirts, donc n'hésitez pas bien sûr à venir avec ce fameux t-shirt. Si vous ne l'avez pas, il y en aura qui seront en vente sur place.
1: Voilà, alors ce ne sont pas ceux qu'on vend, ce ne sont pas les t-shirts de la Comcom, hein. C'est MS qui a donc qui s'est fait un stock de t-shirts.
0: Voilà, ils vont être un petit peu différents
1: parce qu'on a eu beaucoup de sollicitations des particuliers et des Decizois pour garder un souvenir de cette journée. Donc voilà, donc l'OMS prend en charge la création de t-shirts et les revendra ce jour-là.
0: Voilà, donc vous pourrez en acheter sur place. Et puis surtout, eh bien la ville vous invite également à venir si vous n'avez pas le fameux t-shirt, vous avez peut-être un autre t-shirt jaune chez vous. Ça serait sympa que tout le monde ou en tout cas beaucoup de monde arrive, voilà, avec un t-shirt jaune ou quelque chose de
1: ou blanc, jaune. Blanc à pois rouge ou vert ou enfin voilà et toutes les couleurs.
0: Voilà, n'hésitez pas donc à participer à cet événement populaire, une fête populaire qui réunira, on l'espère, beaucoup de monde. Vous l'avez dit, un événement bien sûr ouvert à tous et totalement gratuit. Merci Alain Moreau d'avoir été là aujourd'hui.
2: Eh bien, merci beaucoup à vous.
0: Merci Tiffany.
1: Eh bien, merci de relayer d'aussi bonnes choses.
0: Et rendez-vous le 15 et 16 juillet prochain à Decize pour vivre eh bien, au rythme du Tour de France, profiter des nombreuses animations et encourager les coureurs dans une ambiance festive. Et donc, eh bien, on se dit à très vite sur les ondes de Suniverney Radio. Au revoir.
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1: Bonjour à tous. Après la chaleur, place aux orages. 11 départements de l'Est basculent en vigilance orange en cette mi-journée. Plus aucun département n'est en revanche placé en vigilance rouge canicule depuis 6h ce matin, mais 69 restent en orange. C'est le cas notamment de la Seine-et-Marne où les pompiers continuent de lutter contre les incendies dans la forêt de Fontainebleau, fixés mais toujours pas éteints. 3 reprises de feu ont été constatées, 4 personnes se trouvent en garde à vue. Pendant ce temps, la ministre de la Transition écologiste alerte sur la sécheresse. La France connaît une situation exceptionnelle et très préoccupante selon Monique Barbu, avec 99 départements concernés par des restrictions d'eau sur la totalité du territoire métropolitain. 43 sont au niveau de crise où l'eau est réservée aux usages prioritaires et 206 arrêtés préfectoraux sont en vigueur. Il s'agit du plus haut niveau jamais observé depuis au moins 2013. Ce nouveau rebondissement dans l'affaire Grégory, les faits reprochés à Jacqueline Jacob sont prescrits. La grand-tante du petit garçon, des corbeaux ayant harcelé les parents du petit Grégory tué en 1984 dans les Vosges. Mise en examen pour association de malfaiteurs, Jacqueline Jacob avait saisi la chambre de l'instruction de la cour d'appel de Dijon pour demander l'annulation de ses poursuites. Jérôme Barella, de nouveau entendu par un juge d'instruction. Le principal suspect dans l'enquête sur la mort de la petite Liana est convoqué en vue de sa mise en examen pour le viol et le meurtre de l'adolescente de 11 ans. Il n'était jusqu'ici poursuivi que pour enlèvement et séquestration. Plus de 20 millions de personnes ont assisté à la défaite des Bleus hier soir devant leur écran. Un record d'audience pour M6 depuis le début de la Coupe du Monde. Malgré la déception, les hommes de Didier Deschamps vont rapidement devoir se remobiliser. Ils affronteront samedi le perdant de l'autre demi-finale qui se joue ce soir entre l'Angleterre et l'Argentine. Et puis un mot de cyclisme pour finir avec la 11e étape du Tour de France cet après-midi. 161 km de plat au programme entre Vichy et Nevers. Le départ sera donné à 13h50 et le vainqueur est toujours sur les épaules de Tadej Pogacar. Excellent après-midi à tous.
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3: Au club cycliste Belfort-Miotte, club affilié à la Fédération française de cyclisme, le vélo fait école. Les jeunes y viennent en effet apprendre ce sport exigeant que peut-être ils continueront à l'âge adulte comme leurs idoles, en l'occurrence les coureurs du Tour de France. Président Alain Demusy.
4: Donc le club cycliste Belfort-Miotte, c'est un club qui est axé prioritairement sur la formation des jeunes cyclistes. C'est un club qui accueille des jeunes de 5 ans à 15 ans. Pour la majorité, on a également quelques seniors.
3: Et alors ces jeunes, après de passer chez vous, où est-ce qu'ils vont? Ils vont dans d'autres clubs du secteur, de l'aire urbaine?
4: Bah ça dépend, il y a d'autres jeunes. Oui, il y a des jeunes qui partent dans d'autres clubs, bien sûr, de l'aire urbaine ou ailleurs. Il y en a qui sont partis un peu partout. Il y a aussi, quand on est sur ces âges-là de jeunes, il y a aussi des gamins qui arrêtent le vélo. Quoi. Je veux dire, c'est pas forcément un gamin qui commence à 8 ans, il va pas rester dans le vélo pendant 30 ans. Quoi. Donc il y a des jeunes qui arrêtent, quoi, qui se cherchent, en fait, les écoles de vélo, ça sert un peu à ça. Ça sert à former, puis ça sert aussi à découvrir les gamins qui vont rester dans le vélo.

0: ceux qui en sortiront pour pratiquer d'autres sports.
1: J'imagine que tous les enfants que vous avez pour l'instant seront les premiers supporters au rendez-vous lors du passage du Tour de France dans le territoire de Belfort le 17 juillet.
0: Oui, bien sûr, bien sûr, bien sûr. Les enfants sont déjà prêts. Ils attendent déjà avec impatience. Ils ont d'ailleurs déjà fait quelques animations sur la ville de Belfort en attente de cette étape du Tour de France. Il y avait eu au mois de mai un petit village Tour de France qui avait été mis en place par la mairie où les gamins avaient pu faire de l'agilité, de la démonstration sur leur école de vélo.
1: Alors ils sont forcément appelés à être, ils seront aussi peut-être un peu acteurs de cette journée.
0: Ils seront oui bien sûr ils vont être acteurs puisqu'ils vont faire les deux derniers kilomètres de l'étape jusqu'à l'arrivée de Belfort. En fait, ils vont partir en groupe 2 kilomètres avant l'arrivée et vont suivre exactement le tracé de l'arrivée de l'étape jusqu'à l'arrivée.
1: Et pour terminer, est-ce que vous pouvez nous parler du calendrier du club cycliste, des courses organisées par exemple?
0: Oui, tous les ans, le 1er mai, c'est l'occasion de faire une grande épreuve école de cyclisme qui fait partie du challenge régional Bourgogne-Franche-Comté des écoles de vélo. Ça, c'est tous les ans le 1er mai à Belfort. Et le 15 août, tous les ans, le 15 août, c'est le critérium du Ballon d'Alsace, donc course qui part du centre-ville de Belfort pour rejoindre le sommet du Ballon d'Alsace. Et la plus vieille course de Bourgogne-Franche-Comté.

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1: 16 départements placés en vigilance orange aux orages, notamment dans l'est du Doubs à l'Isère, en passant par le Jura, mais aussi l'Ille-et-Vilaine, la Sarthe et la Mayenne à l'ouest. Météo France s'attend à des rafales jusqu'à 100 km/h accompagnées de grêles dans un contexte de forte chaleur qui persiste. 69 départements sont toujours en alerte orange canicule. Pendant ce temps, la ministre de la Transition écologique alerte sur la sécheresse. La France connaît une situation exceptionnelle et très préoccupante selon Monique Barbu, avec 99 départements concernés par des restrictions d'eau, soit la totalité du territoire métropolitain. 43 sont au niveau de crise où l'eau est réservée aux usages prioritaires et plus de 200 arrêtés préfectoraux sont en vigueur. Il s'agit du plus haut niveau jamais observé depuis au moins 2013. Nouveau rebondissement dans l'affaire Grégory. Les faits reprochés à Jacqueline Jacob sont prescrits. La grand-tante du petit garçon est soupçonnée d'être l'un des corbeaux ayant harcelé les parents du petit Grégory tué en 1984 dans les Vosges. Mise en examen pour alors Jacqueline Jacob avait saisi la chambre de l'instruction de la cour d'appel de Dijon pour demander l'annulation de ses poursuites. Une étape décisive pour la loi sur l'aide à mourir. Après 2 ans de débat, elle doit être officiellement adoptée aujourd'hui à l'Assemblée. Un texte pour ouvrir l'accès au suicide assisté, voire à l'euthanasie dans des conditions très encadrées pour les malades atteints d'affections graves et incurables. Face aux oppositions persistantes à droite, Sébastien Lecornu a déjà annoncé qu'il saisirait le Conseil constitutionnel. Le Premier ministre qui effectue son premier déplacement à l'étranger depuis son arrivée à Matignon, Sébastien Lecornu, se rend au Maroc ce soir pour rencontrer son homologue et consolider le rapprochement entre les deux pays. Un réchauffement diplomatique entamé à l'été 2024 depuis que la France a reconnu la souveraineté marocaine sur le territoire disputé du Sahara occidental. Et puis la 11e étape du Tour de France, cet après-midi 161 km de plat entre Vichy et Nevers, une étape taillée pour les sprinteurs. Excellente journée à tous.
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1: Bonjour à tous, 16 départements placés en vigilance orange aux orages, notamment dans l'est du Doubs à l'Isère, en passant par le Jura, mais aussi l'Ille-et-Vilaine, la Sarthe et la Mayenne à l'ouest. Météo France s'attend à des rafales jusqu'à 100 km/h accompagnées de grêles dans un contexte de forte chaleur qui persiste. 69 départements sont toujours en alerte orange canicule. Pendant ce temps, la ministre de la Transition écologique alerte sur la sécheresse. La France connaît une situation exceptionnelle et très préoccupante selon Monique Barbu, avec 99 départements concernés par des restrictions d'eau, soit la totalité du territoire métropolitain. 43 sont au niveau de crise où l'eau est réservée aux usages prioritaires et plus de 200 arrêtés préfectoraux sont en vigueur. Il s'agit du plus haut niveau jamais observé depuis au moins 2013. Nouveau rebondissement dans l'affaire Grégory. Les faits reprochés à prescrits. La grand-tante du petit garçon est soupçonnée d'être l'un des corbeaux ayant harcelé les parents du petit Grégory tué en 1984 dans les Vosges. Mise en examen pour association de malfaiteurs, Jacqueline Jacob avait saisi la chambre de l'instruction de la cour d'appel de Dijon pour demander l'annulation de ses poursuites. Une étape décisive pour la loi sur l'aide à mourir. Après 2 ans de débat, elle doit être officiellement adoptée aujourd'hui à l'Assemblée. Un texte pour ouvrir l'accès au suicide assisté, voire à l'euthanasie dans des conditions très encadrées pour les malades atteints d'affections graves et incurables. Face aux oppositions persistantes à droite, Sébastien Lecornu a déjà annoncé qu'il saisirait le Conseil constitutionnel. Le Premier ministre qui effectue son premier déplacement à l'étranger depuis son arrivée à Matignon, Sébastien Lecornu, se rend au Maroc ce soir pour rencontrer son homologue et consolider le rapprochement entre les deux pays. Un réchauffement diplomatique entamé à l'été 2024 depuis que la France a reconnu la souveraineté marocaine sur le territoire disputé continental. Et puis la 11e étape du Tour de France, cet après-midi, 161 km de plat entre Vichy et Nevers, une étape taillée pour les sprinteurs. Excellente journée à tous.
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2: La ville de Bourbon-Lancy vous invite à l'exposition intitulée « L'eau et les rêves » de Teresa De Giorgi et ses enfants jusqu'au 1er août, salle Epona, espace d'Aligre à Bourbon-Lancy. L'entrée est libre du mercredi au samedi de 14h à 18h. Renseignements au 03 85 89 23 23. La ville de Bourbon-Lancy et son centre social proposent des animations famille, parents, enfants. Rendez-vous le jeudi 16 juillet de 14h à 16h à l'espace Joséphine Baker, un chemin de Boussy, pour fabriquer des jeux géants avec trois ateliers, dessin, peinture, pour la réalisation de deux jeux de société, petits chevaux et jeux de loi. Inscription au 03 76 15 00 95. Le comité des fêtes de Verneuil vous invite à un dîner dansant pour la Saint-Laurent le samedi 1er août à partir de 19h dans la cour de la mairie de Verneuil. Animation par l'orchestre Brigitte Lemaître. Au menu, terrine de poulet au citron en gelée et salade, pièces de bœuf grillé, pommes de terre grenaille, fromage blanc, dessert fruité. Prix 22€ par personne. Attention, réservation obligatoire au 06 12 27 74 98. Le comité des fêtes de Luzy vous propose sa fête de l'été samedi 25 juillet à partir de 16h jusqu'à minuit à la Grande Halle. L'entrée est gratuite, sur place, manège gratuit, structure gonflable, spectacle et concert à partir de 16h, 22h30 feu d'artifice, 22h45 concert Alenco. À partir de 19h30, repas sur place, 14€ pour les adultes et 9€ pour les enfants, avec jambon, omelette morvandelle, fromage blanc, tarte et café. Renseignements au 06 99 93 20 21. La SAMA organise samedi 25 et dimanche 26 juillet de 8h à 19h une brocante vide-grenier au Puy des Minimes à La Machine. Emplacement 7 mètres 10 euros. Sur place, buvette et restauration. Renseignements et réservations au 03 86 50 46 93 06 03 62 91 06. Le comité des fêtes Champivertin vous invite à sa fête de l'été le samedi 18 juillet avec au programme 19h30 22h concert Les Confinés, 23h bal gratuit avec Platine 03. Renseignements au 06 79 52 24 95. Buvette et restauration sur place.
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0: passant par le Jura, mais aussi l'Ille-et-Vilaine, la Sarthe et la Mayenne à l'ouest. Météo France s'attend à des rafales jusqu'à 100 km/h accompagnées de grêles dans un contexte de forte chaleur qui persiste. 69 départements sont toujours en alerte orange canicule. Pendant ce temps, la ministre de la Transition écologique alerte sur la sécheresse. La France connaît une situation exceptionnelle et très préoccupante selon Monique Barbu, avec 99 départements concernés par des restrictions d'eau, soit la totalité du territoire métropolitain. 43 sont au niveau de crise où l'eau est réservée aux usages prioritaires et plus de 200 arrêtés préfectoraux sont en vigueur. Il s'agit du plus haut niveau jamais observé depuis au moins 2013. Nouveau rebondissement dans l'affaire Grégory. Les faits reprochés à Jacqueline Jacob sont prescrits. La grand-tante du petit garçon est soupçonnée d'être l'un des corbeaux ayant harcelé les parents du petit Grégory, tué en 1984 dans les Vosges. Mise en examen pour association de malfaiteurs, Jacqueline Jacob avait saisi la chambre de l'instruction de la cour d'appel de Dijon pour demander l'annulation de ses poursuites. Une étape décisive pour la loi sur l'aide à mourir. Après 2 ans de débat, elle doit être officiellement adoptée aujourd'hui à l'Assemblée. Un texte pour ouvrir l'accès au suicide assisté, voire à l'euthanasie dans des conditions très encadrées pour les malades atteints d'affections graves et incurables. Face aux oppositions persistantes à droite, Sébastien Lecornu a déjà annoncé qu'il saisirait le Conseil constitutionnel. Le Premier ministre qui effectue son premier déplacement à l'étranger depuis son arrivée à Matignon, Sébastien Lecornu, se rend au Maroc ce soir pour rencontrer son homologue et consolider le rapprochement entre les deux pays. Un réchauffement diplomatique entamé à l'été 2024 depuis que la France a reconnu la souveraineté marocaine sur le territoire disputé du Sahara occidental. Et puis la 11e étape du Tour de France, cet après-midi, 161 km de plat entre Vichy et Verstappen, taillé pour les sprinteurs. Excellente journée à tous.
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1: Bonsoir, bonsoir à tous. Après 2 ans de débats acharnés, la loi sur la fin de vie arrive enfin au bout de son chemin parlementaire. Elle doit être définitivement adoptée par les députés d'ici ce soir. Une loi réclamée depuis des années par les associations et les patients. Elle permettra d'ouvrir l'accès au suicide assisté, voire à l'euthanasie dans des conditions très encadrées. Alors si le texte détricoté à plusieurs reprises, notamment par le Sénat, pour le rendre plus restrictif, n'est pas parfait, cela reste un tournant pour Philippe Loéac, délégué général de l'association Droit de Mourir.
2: C'est un sentiment de liberté. Quand vous ne savez pas de quoi l'avenir est fait, que le champ des possibles soit ouvert, ça vous permet de choisir différents dispositifs

0: pour maîtriser votre fin de vie. Je précise qu'il ne s'agit pas en aucun cas pour le médecin qui participera à une aide active à mourir de tuer un patient. Ce qui tue le patient, c'est la maladie que la médecine n'est pas en capacité de guérir. Cette loi n'est pas une loi de l'échec, cette loi c'est une loi de la compréhension des limites de chacun. Cette loi permet d'avoir à disposition un moyen de dire stop, je n'en peux plus, c'est ici que je m'arrête.
1: Sébastien Lecornu a déjà annoncé qu'il saisirait le Conseil constitutionnel dès l'approbation du texte. Dans l'actualité également, plus d'un mois après la mort de la petite Liana dans le Gers, Gérald Darmanin dresse le bilan du réexamen des plaintes pour violences sexuelles sur mineurs demandées à tous les parquets de France. Plus de 85 000 plaintes ont été recensées, dont 15 000 nouvelles. Au total, 675 personnes ont été incarcérées depuis le 8 juin dernier. Elle évoque une situation exceptionnelle et très préoccupante. La ministre de la Transition écologique s'inquiète de la sécheresse en France avec un nombre record de départements concernés par des restrictions d'eau du jamais vu depuis 2013, le tout dans un contexte de forte chaleur persistante. 69 départements sont toujours en vigilance orange canicule, 16 pour risque d'orage violent. Et puis le Norvégien Søren Warenskold remporte la 11e étape de France à Nevers. Le maillot jaune est toujours sur les épaules de Tadej Pogačar. Excellente soirée à tous.
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1: Bonsoir, bonsoir à tous. Après 2 ans de débats acharnés, la loi sur la fin de vie arrive enfin au bout de son chemin parlementaire. Elle doit être définitivement adoptée par les députés d'ici ce soir. Une loi réclamée depuis des années par les associations et les patients. Elle permettra d'ouvrir l'accès au suicide assisté, voire à l'euthanasie dans des conditions très encadrées. Alors si le texte détricoté à plusieurs reprises, notamment par le Sénat, pour le rendre plus restrictif, n'est pas parfait, cela reste un tournant pour Philippe Loéac, délégué général de l'association Droit de Mourir.
2: C'est un sentiment de liberté. Quand vous ne savez pas de quoi l'avenir est fait, que le champ des possibles soit ouvert, ça vous permet de choisir différents dispositifs pour maîtriser votre fin de vie. Je précise qu'il ne s'agit pas en aucun cas, pour le médecin qui participera à une aide active à mourir, de tuer un patient. Ce qui tue le patient, c'est la maladie que la médecine n'est pas en capacité de guérir. Cette loi n'est pas une loi de l'échec, cette loi c'est une loi de la compréhension des limites de chacun. Cette loi permet d'avoir à disposition un moyen de dire stop, je n'en peux plus, c'est ici que je m'arrête.
1: Sébastien Lecornu a déjà annoncé qu'il saisirait le Conseil constitutionnel dès l'approbation du texte. Dans l'actualité également, plus d'un mois après la mort de la petite Liana dans le Gers, Gérald Darmanin dresse le bilan du réexamen des plaintes pour

0: Violences sexuelles sur mineurs demandées à tous les parquets de France. Plus de 85 000 plaintes ont été recensées, dont 15 000 nouvelles. Au total, 675 personnes ont été incarcérées depuis le 8 juin dernier. Elle évoque une situation exceptionnelle et très préoccupante. La ministre de la Transition écologique s'inquiète de la sécheresse en France avec un nombre record de départements concernés par des restrictions d'eau. Du jamais vu depuis 2013, le tout dans un contexte de forte chaleur persistante. 69 départements sont toujours en vigilance orange canicule, 16 pour risque d'orage violent. Et puis, le Norvégien Søren Warenskiold remporte la 11e étape du Tour de France à Nevers. Toujours sur les épaules de Tadej Pogacar. Excellente soirée à tous.
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3: La ville de Bourbon-Lancy vous invite à l'exposition intitulée « L'eau et les rêves » de Teresa De Giorgi et ses encres colorées jusqu'au 1er août, salle Epona, espace d'Aligre à Bourbon-Lancy. L'entrée est libre du mercredi au samedi de 14h à 18h. Renseignements au 03 85 89 23 23. La ville de Bourbon-Lancy et son centre social proposent des animations familiales pour enfants. Rendez-vous le jeudi 16 juillet de 14h à 16h à l'espace Joséphine Baker, un chemin de Boussy, pour fabriquer des jeux géants avec trois ateliers, dessin, peinture, pour la réalisation de deux jeux de société, petits chevaux et jeux de loi. Inscription au 03 76 15 00 95. Le comité des fêtes de Verneuil vous invite à un dîner dansant pour la Saint-Laurent le samedi 1er août à partir de 19h dans la cour de la mairie de Verneuil. Animation par l'orchestre Brigitte Lemaître. Au menu, terrine de poulet au citron en gelée et salade, pièces de bœuf grillé, pommes de terre grenaille, fromage blanc, dessert fruité. Prix 22€ par personne. Attention réservation obligatoire au 06 12 27 74 98. Le comité des fêtes de Luzy vous propose sa fête de l'été samedi 25 juillet à partir de 16h jusqu'à minuit à la Grande Halle. L'entrée est gratuite, manège gratuit, structure gonflable, spectacle et concert à partir de 16h, 22h30 feu d'artifice, 22h45 concert Alenco. À partir de 19h30, repas sur place, 14€ pour les adultes et 9€ pour les enfants, avec jambon, omelette morvandelle, fromage blanc, tarte et café. Renseignements au 06 99 93 20 21. La SAMA organise samedi 25 et dimanche 26 juillet de 8h à 19h une brocante vide-grenier au Puy des Minimes à la machine. Emplacement 7 mètres 10 euros. Sur place buvette et restauration. Renseignements et réservations au 03 86 50 46 93 ou bien au 06 03 62 91 06. Le comité des fêtes Champivertin vous invite à sa fête de l'été le samedi 18 juillet avec au programme 19h30 22h concert Les Confinés, 23h bal gratuit avec Platine 03. Renseignements au 06 62 24 95, buvette et restauration sur place.
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3: Il est l'heure tout de suite de regarder ensemble les prévisions de Météo France attendues pour demain. Avec demain, eh bien, un temps un petit peu plus incertain en cours de journée. En effet, on attend peut-être eh bien, une évolution orageuse possible dans le courant de l'après-midi. Du côté des températures, eh bien, toujours des températures très chaudes. Avec demain matin, encore une moyenne de 21 à 22 degrés. Demain après-midi, il va faire lourd. On attend une moyenne de 32 degrés. Merci de votre écoute, à bientôt pour un nouveau bulletin météo.
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0: l'Angleterre et l'Argentine face à face pour une place en finale de la Coupe du Monde de foot. Un Norvégien s'impose sur le Tour de France et France-Brésil ce soir en volley-ball. C'est l'actu sport du jour. Le foot, on connaîtra ce soir le second finaliste de la Coupe du Monde. Au lendemain de la qualification de l'Espagne aux dépens de la France, l'Argentine, tenante du titre, affronte l'Angleterre pour la deuxième demi-finale. Coup d'envoi à 21h ce soir à Atlanta. Et le perdant de cette demi-finale retrouvera les Bleus samedi lors du match pour la troisième place. Le foot encore avec la dégringolade des Girondins de Bordeaux. La DNCG confirme son exclusion des compétitions nationales. Les dirigeants n'ont pas pu présenter aux gendarmes financiers les 9 à 10 millions nécessaires pour garantir la pérennité du club. Condamné à évoluer en Régional 1, les Girondins vont déposer un recours au comité olympique. Le Tour de France, après la folie hier dans le Massif Central, le calme est revenu sur cette grande boucle. Ce sont les sprinteurs qui se sont expliqués aujourd'hui à 9h d'étape. Et c'est le Norvégien Soren Warrenskjold qui s'est imposé. Pas de changement au classement général. Le Slovène Tadej Pogacar est toujours solide leader de la course. Un maillot jaune qui ne devrait pas changer d'épaule demain. La 12e étape longue de 179 km entre le circuit automobile de Nevers-Magny-Cours et Chalon-sur-Saône devrait une nouvelle fois se jouer au sprint. Le rugby, Mathieu Jalibert de retour à l'entraînement aujourd'hui avec le 15 de France. Le Bordelais avait été ménagé hier. Il devrait être à nouveau aligné à l'arrière samedi contre le Japon à Tokyo et le Toulousain Romain Tamac à l'ouverture, comme c'était déjà le cas lors de la victoire en Australie le week-end dernier. À l'Open du Japon de badminton, 2 Français sur 3 en lice aujourd'hui se sont qualifiés pour les 8e de finale. Alex Lanier et Christo Popov. En revanche, son frère Thomas Junior Popov a été éliminé. Du volleyball ce soir, l'équipe de France affronte le Brésil. Il s'agit de la 9e journée du groupe B de la Ligue des Nations. Coup d'envoi à 23h. Les Bleus affronteront ensuite la Chine demain, puis la Paris ce week-end. Bonne soirée.
1: 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Bonjour à toutes et à tous, merci d'être avec nous aujourd'hui dans le mag SNR. Le Tour de France fera étape cette année à Decize les 15 et 16 juillet prochains avec 2 passages du peloton. Alors bien sûr pour l'occasion de nombreuses animations, une ville entièrement mobilisée pour l'événement. Et pour en parler aujourd'hui, eh bien j'ai le plaisir de recevoir Alain Moreau, adjoint en charge du développement économique, du commerce de proximité

0: et du tourisme. Bonjour Alain.
1: Bonjour.
0: À vos côtés, Tiffany Tissier, qui va nous parler de cet événement, qui est en charge donc de l'événement aussi, de l'organisation, qui est chef de projet Petite Ville de Demain. Bonjour Tiffany.
2: Bonjour Virginie.
0: Alors, événement exceptionnel, bien sûr, donc cette année avec ce Tour de France le 16 juillet à Decize. Alain, tout d'abord, accueillir le Tour de France pendant quand même 2 jours consécutifs, c'est un événement rare.
1: Alors, non seulement c'est un événement rare, mais c'est surtout un événement exceptionnel pour Decize. Le passage du Tour de France dans la Nièvre date déjà de quelques années. Mmh. Et c'est pour ça qu'on a souhaité en fait faire une véritable fête populaire ouverte à tous.
0: Une grande fête donc pendant 2 jours, avec plein de choses prévues. Alors, bien sûr, cet événement, il se prépare déjà depuis de nombreux mois, hein, ça se fait pas comme ça du jour au lendemain. Entre autres, la décoration de la ville qui a été quand même importante. On sait notamment que certaines décorations ont été prêtées par la commune de Saint-Amand-Montrond, c'est ça ?
1: Alors tout à fait. Dès le départ, on a un agent qui s'appelle Yves-Marie Lemaire. Mmh. Je cite parce que c'est à son initiative qu'on s'est retrouvé à Saint-Amand-Montrond. Saint-Amand-Montrond avait accueilli une étape du Tour de France l'an passé. Mmh. Et à cette occasion, avait décoré la ville de Saint-Amand. Et à partir de là, on a réussi à signer une convention avec eux pour obtenir en fait toutes les décorations qui avaient été mises en place l'an passé.
0: Donc c'est bien, c'est du recyclage. Ça permet d'éviter de recréer des choses, etc. Ça coûte moins cher et ça permet de recycler. Donc c'est une très belle initiative.
1: Complètement, et c'est d'ailleurs l'occasion pour moi de les remercier. Remercier chaleureusement l'ensemble des agents des services techniques qui ont travaillé quand même depuis plusieurs semaines pour embellir notre belle ville, et que ce soit à travers le fleurissement, les décorations ou les différents aménagements visibles au quatre coins de Decize.
0: Et oui, parce que il y a également donc il y a bien sûr toute la déco, on a vu hein, il y a beaucoup de vélos depuis déjà quelques semaines dans les rues de Decize, il y a également beaucoup de fleurs, mais comme chaque année hein, j'ai envie de dire, mais c'est vrai que cette année peut-être un petit peu plus, c'est très très bien décoré, et d'ailleurs cette année, eh bien, il y a les jeunes agriculteurs de la Nièvre qui ont participé et qui ont réalisé une jachère fleurie sous le pont de la Vieille Loire, c'est ça hein ?
1: Alors oui, alors je vais laisser la parole à Tiffany Tissier, qui m'a beaucoup accompagné et qui avait véritablement chapeauté ce dossier d'une main de maître, on va dire. Elle va vous parler justement de cette mise en place d'une jachère fleurie.
0: Alors comment ça s'est passé, Tiffany ?
2: Alors déjà, je rectifie, c'est les JA de Decize.
0: Ah, de Decize,
2: voilà, donc c'est important. Après, ils font partie du même groupement, mais ceux-là, ils sont chers à notre cœur parce qu'à chaque fois qu'on met en place quelque chose, ils sont très très force de proposition. C'est souvent eux qui viennent nous chercher pour les animations. On a pu les voir à Noël, donc on a été ravis qu'ils s'intègrent tout de suite dans le Tour de France et qu'ils aient cette volonté. L'idée, c'était comme à chaque passage de Tour de France, on a des vues aériennes par l'hélicoptère. Mm-hmm. L'idée, c'était de se dire que particulièrement à Decize, le pont de la Vieille Loire s'y prêtait bien avec son lit qui est complètement enherbé. Et donc, plutôt que de faire des bottes de paille, parce qu'il y a la proximité avec le 14 juillet et donc les feux d'artifice, donc ils ont un peu cherché, ils sont venus avec une magnifique proposition qui est donc de dessiner Decize en lettrage en jachère fleurie. Donc ils en prennent soin, ils ont retourné la terre, ils ont semé, et pendant la petite période de canicule qu'on a pu avoir, ils sont venus arroser. Donc voilà, c'est leur petit bébé, et nous on regarde ça comme des enfants.
0: Et oui, on a hâte de découvrir, parce que effectivement déjà les lettres, hein, ça y est, on voit, hein, c'est déjà bien dessiné. On a hâte de voir ce que ça va donner. Effectivement, vu du ciel, ça va être certainement magnifique. J'en reviens à vous, Alain. Bien sûr, le Tour de France est aussi donc une formidable vitrine pour un territoire. On sait que ça attire beaucoup de monde. Il va y avoir certainement beaucoup de monde au camping. Les gens vont venir, vu que c'est sur 2 jours, hein, vont certainement venir de très loin. Quelles retombées espérez-vous pour Decize et ses commerces ?
1: Pour moi, bon, c'est un moment de rassemblement pour toute la ville. Hein. L'ambiance populaire et familiale à l'image du Tour de France est connue. Nous, ce que nous voulons surtout, c'est que Decize profite pleinement de cette visibilité nationale et que chacun, bien sûr, puisse participer à, selon ses moyens, cette fête sportive. Donc, effectivement, les commerçants, donc on s'est réunis d'ailleurs ce matin pour un petit café commerçant avec Tiffany. On n'impose rien, donc chaque commerçant
0: participe à

0: appréciera, voilà, les choses selon sa volonté. Je sais que déjà certaines vitrines sont décorées, donc on espère que il y aura un élan de ce côté-là et que tout le monde apportera sa petite touche. Et puis effectivement avoir une météo favorable pour que cette belle journée du 15 surtout soit magnifique.
1: En tout cas, bien sûr, pour les commerces de Cizoy, ça devrait avoir un impact plutôt positif. On va parler maintenant un petit peu de la circulation, parce que bien sûr, le Tour de France, donc sachant en plus qu'il passe les deux jours, le 15 et le 16, on l'a dit, ça va un petit peu impacter la circulation pendant ces deux jours. Tiffany, est-ce que tu peux nous expliquer un petit peu comment ça va se dérouler au niveau des horaires, les recommandations pour les habitants, les visiteurs?
2: Oui, alors une précision, c'est que ce n'est pas nous qui décidons des horaires, c'est pas nous qui... Alors on prend les arrêtés de voirie, mais c'est ASO, donc le comité organisateur de la course, qui nous impose des horaires. Donc c'est, voilà, déjà dans l'esprit des gens, c'est bien de le rappeler. Donc le 15 juillet, effectivement, la voirie sera fermée sur l'axe, sur le passage de la course, de 16h45, parce qu'on estime une fin de passage à 16h45 des coureurs. Environ. Après, on sera soumis à la voiture balai, finalement, celle qui imposera le rythme. Et le 15 juillet, la voirie sera complètement arrêtée, donc de 11h30 à 15h30.
1: Voilà.
2: Dans cet espace-temps, donc, le 15 juillet, on aura donc la caravane publicitaire qui va passer à 14h et les coureurs estimés à 16h. Le 16 juillet, on a un passage estimé de la caravane à 12h40 et des coureurs à 14h40. Ça donne une idée à ceux qui travaillent, ça donne aussi une idée à ceux qui veulent participer aux animations qu'on va vous parler.
1: Et oui, parce qu'il faudra venir en amont, il faudra prévoir.
2: Exactement. Donc on a essayé de mettre en place aussi, et vous verrez apparaître une semaine avant la course certainement, les panneaux qui indiquent les parkings, puisque la communauté de communes nous prête l'île de Cacré pour créer un parking pour les campings-caristes, parce que malgré pense que ça ne suffira pas, donc on a préféré anticiper. Et ensuite, on retrouvera les parkings habituels, mais aussi le lit de la Vieille Loire en amont du pont, comme à la Pentecôte.
1: D'accord.
2: Et puis, pour les gens qui viennent du côté Mâcon, Cercy, Bourbon, on aura un parking rue de l'Arrêt qui sera situé au niveau des anciens HLM.
1: D'accord, vers l'école René Cassin.
2: Exactement. Comme ça, on a essayé de valoriser le maximum de places possible pour que les gens, avec sur les panneaux un temps estimé de marche pour accéder à la fan zone. Comme ça, même les gens qui ne seront pas d'ici pourront se dire, ah bah tiens, je peux me garer là. Finalement, il y a 10 minutes à pied pour rejoindre le centre-ville.
1: D'accord.
2: Il faut savoir aussi que du coup, durant cette période, effectivement, si je peux revenir sur le commerce, les gens seront sur la fan zone du matin jusqu'à la fin de journée. Donc évidemment, j'espère que les commerces seront ouverts. Alors évidemment, pour les coiffeurs, les salons d'esthétique, ça va être un peu plus compliqué. Et pour ceux qui font de la vente pure, je pense qu'on sera dans la spontanéité de l'achat, et donc je pense qu'il y aura... Il y aura de quoi faire.
1: Il faudra réagir, c'est sûr, le jour J, puisque, donc, tu l'as dit, le 15 juillet, certains axes seront bloqués de 13h à 16h45, notamment route de Moulins, pont de Loire, boulevard Voltaire, quai de Loire, pont de la Vieille Loire et avenue du 14 juillet. Et le 16, alors c'est un autre endroit, puisque le tour ne passera pas tout à fait au même endroit le deuxième jour. Donc, la circulation sera interdite de 11h30 environ à 15h30. Route de Moulins, pont de Loire, boulevard Voltaire, quai de Loire, pont de la Vieille Loire, place de la République, avenue de Verdun, rond-point du Four à Chaux. Puisqu'effectivement, donc, le premier jour, en fait, le circuit, pour donner un petit peu une idée aux gens, en fait, ils arrivent
2: de la route de Moulins, ils traversent la ville par le pont en arc, boulevard Voltaire, ils traversent le pont de la Vieille Loire, ils reprennent la rue du 14 juillet, direction Saint-Léger-des-Vignes et la Machine.
1: Et ils vont à Nevers.
2: Voilà.
1: Ville d'arrivée, ville Nevers.
2: Ils viennent de Vichy, ils arrivent à Nevers.
1: Voilà.
2: Et le lendemain, ils partent du circuit de Nevers-Manicourt et donc ils reprennent le même parcours puisqu'ils arrivent par Saint-Germain-Chassenay. Donc ils reprennent par la route de Moulins, boulevard Voltaire, ensuite le pont de la Vieille Loire, et au lieu de tourner rue du 14 juillet comme la veille, ils vont tout droit avenue de Verdun, direction Cercy. Et il y aura une petite particularité, c'est qu'on a l'honneur d'avoir un sprint intermédiaire au niveau du Bel Air.
1: Et voilà. Oui, donc là, il faudra être... Il y aura peut-être du coup un petit peu plus de monde à ces endroits-là.
2: Certainement.
1: Pour les fans, pour les gens qui sont spécialistes.
2: Après, le sprint, ça va vite. Donc,
1: bien sûr.
2: Il n'y a pas grand-chose à
1: faudra
2: voir.
1: Être...

0: il faudra être rapide. Mais effectivement, et donc là, ils iront direction Chalon-sur-Saône, la ville d'arrivée pour le 16.
1: Exactement.
0: Voilà pour un petit peu le trajet et donc les axes de circulation qui seront pour ces deux jours. On passe maintenant, bien sûr, aux animations. Quand même, de nombreuses animations sont prévues avec la fan zone, donc au champ de foire. Tiffany, c'est ça?
1: Oui, exactement. La fan zone sera du champ de foire jusqu'au City Stade, mm-hmm. avec la première partie des halles qui permet un ombrage en cas de forte chaleur.
0: Effectivement. Alors, au niveau des animations, il y en aura pour toute la famille. Je crois qu'il y a piste de BMX, mur d'escalade, animation nautique avec la piscine. Tu peux nous détailler un petit peu quelques animations?
1: Oui, alors donc sur la fan zone à proprement parler, donc c'est une zone qui sera complètement sécurisée et piétonne. Donc on aura effectivement une piste de BMX avec des démonstrations de professionnels rythmées sur la journée. On aura également le bloc d'escalade, comme tu l'as dit. C'est l'association Ski et Montagne qui tiendra finalement cette activité et qui assurera les enfants. Mmh. Et puis, on aura un écran géant pour suivre la course, place du champ de foire des Halles, ce qui permet aux gens de rester sur la journée. Ils pourront suivre la course de midi jusqu'à l'arrivée. Et ensuite, sur la partie piscine, il y aura de l'aquabike en fin de matinée. Ensuite, il y aura une ouverture au public de la piscine avec une structure gonflable qui est spécialement pour l'occasion, un food truck certainement à l'intérieur de l'espace extérieur, voilà, mm-hmm. de la piscine pour les usagers, et puis un ventriglisse aussi à l'extérieur, donc une bâche sur laquelle on vient glisser. Voilà.
0: Donc il y aura plein de choses au programme de cette journée. Je vous l'ai dit, ça sera accessible à tout le monde, pour tous les âges, pour toute la famille. Tu as parlé de l'association Ski et Montagne. Je crois qu'il y a également d'autres associations de Cisoise qui sont impliquées dans cet événement.
1: Oui, absolument. Comme l'a dit tout à l'heure Alain, il y avait une volonté. Le Tour de France, il se veut populaire parce que c'est un des rares sports où on ne paye pas pour le voir passer. Mmh. Du coup, sur cette même lignée, on a contacté l'association pour tenir les points de restauration et de buvette, et donc qu'ils fassent rentrer un peu d'argent dans leur caisse. On voulait que l'action soit populaire mais aussi solidaire. Donc il y aura Lyon's Club qui sera présent avec la vente de salé sucré et puis une partie buvette. Mmh. On aura l'OMS donc qui vendra des t-shirts du Tour de France et puis une partie buvette. Mmh. Et on aura aussi les jeunes agriculteurs avec leur char buvette et qui ont fait appel à Benoît Guillaumin pour la partie viande. D'accord. Voilà, donc il y aura des grillades possibles.
0: Donc voilà, petite restauration possible sur place.
1: Complètement.
0: Buvette, voilà, les gens peuvent venir donc dès le matin, il n'y aura pas de souci, il y aura de quoi se restaurer, se rafraîchir sans hésiter. Et le mercredi soir à 18h, il me semble qu'il y a un concert à Place du Champ de Foire.
1: Oui, et il y aura, voilà, pour finir la journée, et pour ceux qui souhaiteraient rester encore un peu plus, on finira cette journée avec une animation.
0: Petit rappel, donc on fait un petit tour quand même, Tour de France étape 11, donc le mercredi 15 juillet, il passera donc à Decize, et bien aux alentours de 16h pour le passage du peloton, 14h à peu près caravane publicitaire, fermeture de la circulation de 13h à 16h45, et puis le jeudi 16 juillet, donc étape 12 du Tour de France, le Tour revient à Decize, exceptionnel, on l'a dit tout à l'heure, fermeture de la circulation de 11h30 à 15h30, passage de la caravane publicitaire vers 12h40 et le passage des coureurs et sprint intermédiaire aux alentours de 14h40. De nombreuses activités donc tout au long de ces deux jours, on l'a dit, piste de BMX, mur d'escalade, il y en aura pour tout le monde, des activités à la piscine, plein de choses. Un petit mot Alain pour donner envie aux auditeurs de vous rejoindre pendant ces deux jours.
2: Alors moi tout ce que je peux dire c'est une journée exceptionnelle pour notre ville. J'invite donc bien sûr tous les habitants, les visiteurs à venir profiter des animations et surtout à partager ensemble ce moment unique que nous offre le Tour de France comme chaque année et particulièrement cette année à Decize.
1: Nous tenons à remercier la Comcom qui a été partenaire aussi de tout ce qu'on a pu mettre en place puisqu'ils prennent en charge nos supports de communication pour l'annonce du Tour de France mais aussi chaque agent de la municipalité ainsi que les bénévoles sur cette journée auront un t-shirt offert du Tour de Floqué Tour de France, mm-hmm. De façon à se souvenir de cet événement. Donc voilà, on remercie la communauté de communes parce que la communication c'est un grand budget, donc il y aura ça, il y aura des bases.

0: Là, il y aura des éco-cups aussi qui seront donc fournis aux buvettes et donc d'accord. ils pourront récupérer la consigne. Donc voilà, vraiment dans le circuit court, dans l'économie circulaire et solidaire, et c'est vraiment super d'être aussi nombreux à créer ce genre de manifestation.
1: Alors, on va faire aussi un petit rappel, parce qu'il y avait eu un concours, hein, tu parlais du t-shirt Tiffany, il y a eu un petit concours il y a quelques semaines sur les réseaux sociaux, je crois qu'il y en a eu pas mal quand même qui ont été gagnés, hein, des t-shirts. Donc n'hésitez pas bien sûr à venir avec ce fameux t-shirt. Si vous ne l'avez pas, il y en aura qui seront en vente sur place.
0: Voilà, alors ce ne sont pas ce qu'on vend, ce ne sont pas les t-shirts de la Comcom, hein. C'est l'OMS qui a donc qui s'est fait un stock de t-shirts.
1: Voilà, ils vont être un petit peu différents.
0: Parce qu'on a eu beaucoup de sollicitations des particuliers et des deux ciseaux pour garder un souvenir de cette journée. Donc voilà, donc l'OMS prend en charge la création de t-shirts et les revendra ce jour-là.
1: Voilà, donc vous pourrez en acheter sur place. Et puis surtout, eh bien, la ville vous invite également à venir. Si vous n'avez pas le fameux t-shirt, vous avez peut-être un autre t-shirt jaune. Du coup, ça serait sympa que tout le monde, ou en tout cas beaucoup de monde, arrive voilà, avec un t-shirt jaune ou quelque chose de
0: ou
1: jaune.
0: Blanc à pois rouge ou vert, ou enfin voilà, et toutes les couleurs.
1: Voilà, n'hésitez pas donc à participer à cet événement. Événement populaire, une fête populaire qui réunira, on l'espère, beaucoup de monde. Vous l'avez dit, un événement bien sûr ouvert à tous et totalement gratuit. Merci Alain Moreau d'avoir été là aujourd'hui.
2: Eh bien, merci beaucoup à vous.
1: Merci Tiffany.
0: Eh bien, merci de relayer d'aussi bonnes choses.
1: Et rendez-vous donc les 15 et 16 juillet prochains à Decize pour vivre eh bien, au rythme du Tour de France. Profitez des nombreuses animations et encouragez les coureurs dans une ambiance festive. Et donc, eh bien, on se dit à très vite sur les ondes de Suniverner Radio. Au revoir. 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
1: Bonsoir à tous. Après 2 ans de débats acharnés, la loi sur la fin de vie arrive enfin au bout de son chemin parlementaire. Elle doit être définitivement adoptée par les députés d'ici ce soir. Une loi réclamée depuis des années par les associations et les patients. Elle permettra d'ouvrir l'accès au suicide assisté, voire à l'euthanasie dans des conditions très encadrées. Alors si le texte détricoté à plusieurs reprises, notamment par le Sénat, pour le rendre plus restrictif, n'est pas parfait, cela reste un tournant pour Philippe Loéac, délégué général de l'association Droit de Mourir.
2: C'est un sentiment de liberté. Quand vous ne savez pas de quoi l'avenir est fait, que le champ des possibles soit ouvert, ça vous permet de choisir différents dispositifs pour maîtriser votre fin de vie. Je précise qu'il ne s'agit pas en aucun cas pour le médecin qui participera à une aide active à mourir de tuer un patient. Ce qui tue le patient, c'est la maladie que la médecine n'est pas en capacité de guérir. Cette loi n'est pas une loi de l'échec, cette loi est en fonction des limites de chacun. Cette loi permet d'avoir à disposition un moyen de dire stop, je n'en peux plus, c'est ici que je m'arrête.
1: Sébastien Lecornu a déjà annoncé qu'il saisirait le Conseil constitutionnel dès l'approbation du texte. Dans l'actualité également, plus d'un mois après la mort de la petite Liana dans le Gers, Gérald Darmanin dresse le bilan du réexamen des plaintes pour violences sexuelles sur mineurs demandées à tous les parquets de France. Plus de 85 000 plaintes ont été recensées, dont 15 000 nouvelles. Au total, 675 personnes ont été incarcérées depuis le 8 juin dernier. Elle évoque une situation exceptionnelle et très préoccupante. La ministre de la Transition écologique s'inquiète de la sécheresse en France avec un nombre record de départements concernés par des restrictions d'eau du jamais vu depuis 2013, le tout dans un contexte de forte chaleur persistante. 69 départements sont toujours en vigilance orange canicule, 16 pour risque d'orage violent. Et puis le Norvégien Soren

0: la 11e étape du Tour de France à Nevers. Le maillot jaune est toujours sur les épaules de Tadej Pogacar. Excellente soirée à tous.
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2: Bonjour, au programme de votre soirée télé de ce mercredi 15 juillet sur TF1, All Her Fault, suite de la série. Sur France 2, des blessures invisibles, téléfilm. Camille a mystérieusement disparu, elle a quitté son travail et n'est pas allée chercher ses deux petites filles à l'école. Le soir même, son mari se rend au commissariat pour déclarer sa disparition. Sur Arte, In the Air, film avec George Clooney. Ryan est un consultant spécialisé dans les licenciements. Il voyage à travers le pays pour aider les entreprises à se délester de leurs employés. Sa vie est rythmée par les aéroports et les chambres d'hôtel. Sur France 3, Secrets d'Histoire, magazine présenté par Stéphane Bern sur le thème Spartacus et la révolte des gladiateurs. L'extraordinaire destinée de Spartacus prend racine dans les Alpes de Paris, où les sépultures royales témoignent d'une civilisation bouleversée par l'expansion romaine. Sur France 4, La fête de la musique à Orange, présenté par Laurie Tillman. Sur France 5, Nu et culotté, série documentaire. Et puis sur W9, Enquête d'Action, magazine. Très belle soirée télé à tous.
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1: bonjour à tous. Le Parlement adopte la loi créant un droit à l'aide à mourir. Les députés ont approuvé définitivement cette réforme sociétale majeure ce soir. Le texte prévoit d'autoriser pour la première fois en France l'assistance au suicide, voire l'euthanasie, avec une série de conditions. Être majeur français atteint d'une affection grave et incurable en phase terminale ou avancée. À l'issue de ce vote favorable, Emmanuel Macron s'est exprimé sur X, le chef de l'État, qui avait fait de ce texte l'une des priorités de son dernier quinquennat. Remercier les parlementaires pour leur débat constructif et respectueux. Dans l'actualité également, la portion d'autoroute A6 fermée depuis le déclenchement de plusieurs incendies en Seine-et-Marne ne va pas rouvrir ce soir. La préfecture estime que les conditions de sécurité ne sont pas réunies. Sur l'enquête concernant les feux de Fontainebleau, le jeune sapeur-pompier soupçonné d'avoir allumé l'un des brasiers est finalement revenu sur ses aveux devant le juge des libertés et de la détention cet après-midi. L'examen psychiatrique n'aurait révélé aucun trouble de BFM TV. Les Français pourront candidater au leasing social dès demain. C'est la troisième année que ce dispositif est mis en place. Plus de 100 000 foyers ont déjà bénéficié de ce guichet qui permet de financer un véhicule électrique pour moins de 200 euros par mois. Seuls les ménages modestes qui utilisent leur véhicule pour se rendre au travail sont éligibles. Au Moyen-Orient, l'armée américaine poursuit sa campagne de frappe sur l'Iran pour réduire la capacité de Téhéran à attaquer les navires commerciaux dans le détroit d'Ormuz. Téhéran qui affirme que la voie navigable restera fermée jusqu'à la fin de l'agression américaine. La République islamique qui a déjà visé des cibles américaines en Jordanie, au Koweït, à Bahreïn, en représailles. Et puis c'est un véritable spectacle qui est attendu pour la finale de la Coupe du Monde de football ce dimanche. La FIFA a annoncé quelques noms des artistes qui participeront au show. Tom Cruise, Jennifer Hudson, Post Malone, Robbie Williams, Laura Pausini, mais aussi Justin Bieber, Madonna ou les stars de la K-pop. Excellente soirée à tous à notre écoute.
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1: Bonsoir à tous. Le Parlement adopte la loi créant un droit à l'aide à mourir. Les députés ont approuvé définitivement cette réforme sociétale majeure ce soir. Le texte prévoit d'autoriser pour la première fois en France l'assistance au suicide, voire l'euthanasie, avec une série de conditions. Être majeur français atteint d'une affection grave et incurable en phase terminale ou avancée. À l'issue de ce vote favorable, Emmanuel Macron s'est exprimé sur X, le chef de l'État, qui avait fait de ce texte l'une des priorités de son dernier quinquennat. Remercier les parlementaires pour leur débat constructif et respectueux. Dans l'actualité également, la portion d'autoroute A6 fermée depuis le déclenchement de plusieurs incendies en Seine-et-Marne ne va pas rouvrir ce soir. La préfecture estime que les conditions de sécurité ne sont pas réunies. Sur l'enquête concernant les feux de Fontainebleau, le jeune sapeur-pompier soupçonné d'avoir allumé l'un des brasiers est finalement revenu sur ses aveux devant le juge des libertés et de la détention cet après-midi. L'examen psychiatrique n'aurait révélé aucun confrère de BFM TV. Les Français pourront candidater au leasing social dès demain. C'est la troisième année que ce dispositif est mis en place. Plus de 100 000 foyers ont déjà bénéficié de ce guichet qui permet de financer un véhicule électrique pour moins de 200 euros par mois. Seuls les ménages modestes qui utilisent leur véhicule pour se rendre au travail sont éligibles. Au Moyen-Orient, l'armée américaine poursuit sa campagne de frappe sur l'Iran pour réduire la capacité de Téhéran à attaquer les navires commerciaux dans le détroit d'Ormuz. Téhéran qui affirme que la voie navigable restera fermée jusqu'à la fin de l'agression américaine. La République islamique qui a déjà visé des cibles américaines en Jordanie, au Koweït, à Bahreïn, en représailles. Et puis c'est un véritable spectacle qui est attendu pour la finale de la Coupe du Monde de football ce dimanche. La FIFA a annoncé quelques noms des artistes qui participeront au show. Tom Cruise, Jennifer Hudson, Post Malone, Robbie Williams, Laura Pausini, mais aussi Justin Bieber, pour les arts pop, BTS. Excellente soirée à tous à notre écoute.
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1: Bonsoir à tous. Le Parlement adopte la loi créant un droit à l'aide à mourir. Les députés ont approuvé définitivement cette réforme sociétale majeure ce soir. Le texte prévoit d'autoriser pour la première fois en France l'assistance au suicide, voire l'euthanasie, avec une série de conditions. Être majeur français, atteint d'une affection grave et incurable, en phase terminale ou avancée. À l'issue de ce vote favorable, Emmanuel Macron s'est exprimé sur X, le chef de l'État, qui avait fait de ce texte l'une des priorités de son dernier quinquennat. Remercier les parlementaires pour leur débat constructif et respectueux. Dans l'actualité également, la portion d'autoroute A6 fermée depuis le déclenchement de plusieurs incendies en Seine-et-Marne ne va pas rouvrir ce soir. La préfecture estime que les conditions de sécurité ne sont pas réunies. Sur l'enquête concernant les feux de Fontainebleau, le jeune sapeur-pompier soupçonné d'avoir allumé l'un des brasiers est finalement revenu sur ses aveux devant le juge des libertés et de la détention cet après-midi. L'examen psychiatrique n'aurait révélé aucun trouble, selon nos confrères de BFMT. Les Français pourront candidater au leasing social dès demain. C'est la troisième année que ce dispositif est mis en place. Plus de 100 000 foyers ont déjà bénéficié de ce guichet qui permet de financer un véhicule électrique pour moins de 200 euros par mois. Seuls les ménages modestes qui utilisent leur véhicule pour se rendre au travail sont éligibles. Au Moyen-Orient, l'armée américaine poursuit sa campagne de frappe sur l'Iran pour réduire la capacité de Téhéran à attaquer les navires commerciaux dans le détroit d'Ormuz. Téhéran qui affirme que la voie navigable restera fermée jusqu'à la fin de l'agression américaine. La République islamique qui a déjà visé des cibles américaines en Jordanie, au Koweït, à Bahreïn, en représailles. Et puis c'est un véritable spectacle qui est attendu pour la finale de la Coupe du Monde de football ce dimanche. La FIFA a annoncé quelques noms des artistes qui participeront au show. Tom Cruise, Jennifer Hudson, Post Malone, Robbie Williams, Laura Pausini, mais aussi Justin Bieber, Madonna ou les stars de la K-pop BTS. Excellente soirée à tous, à notre écoute. 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